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Excellent mardi soir à vous, Jason. Je vous accompagne comme ça jusqu'à minuit. Un gros merci d'être à l'écoute. Et d'ailleurs, je veux en profiter pour saluer et remercier les producteurs et productrices agricoles de la région qui travaillent toujours vraiment très, très fort pour vous proposer des produits frais, des produits locaux. Donc, merci beaucoup pour tout ce que vous faites. C'est vraiment très apprécié. Merci de nous écouter au 95.5.

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2: 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Le gouvernement du Québec annonce un investissement total de 300 000 $ afin de soutenir deux projets visant à améliorer l'accès au commerce et services de proximité dans la circonscription de Rivière-du-Loup, Témiscouata, Les Basques. L'annonce a été faite lundi par la députée de Rivière-du-Loup, Témiscouata, Les Basques et ministre du Tourisme, Amélie Dionne, au nom du ministre responsable de la Jeunesse et ministre délégué aux régions, Mathieu Lévesque. Deux initiatives recevront chacune une aide financière de 150 000 $. Le Bas-Saint-Laurent a enregistré une hausse importante du nombre de décès sur ses routes en 2025, selon le bilan routier dévoilé mardi par la Société de l'assurance automobile du Québec. Au total, 24 personnes ont perdu la vie dans des collisions sur le réseau routier régional l'an dernier, soit une augmentation de 37,9% comparativement à la moyenne observée entre 2020 et 2024. À l'échelle du Québec, la hausse est beaucoup plus modérée, à 0,7%. Le portrait régional montre toutefois une baisse du nombre de blessés graves. En 2025, 51 personnes ont subi des blessures graves, une diminution de 13% par rapport à la moyenne des 5 années précédentes. Côté météo, ce soir, ce sera ensoleillé avec passage nuageux et une température autour de 17 degrés. Cette nuit, encore des passages nuageux avec une température de 9 degrés et demain, risque d'orage fort avec un mercure avoisinant les 22 degrés.

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Le gouvernement du Québec annonce un investissement total de 300 000 $ pour soutenir deux projets pour améliorer l'accès aux commerces et services de proximité dans la circonscription de Rivière-du-Loup-Témiscouata, les Basques. On parle de l'épicerie Bonichois dans le secteur Notre-Dame-du-Lac et aussi le BMR de Poénégamouk. D'ailleurs, un article complet de Guy Lingent est disponible pour vous sur montémiscouata.com.

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4: 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Le gouvernement du Québec annonce un investissement total de 300 000 $ afin de soutenir deux projets visant à améliorer l'accès au commerce et services de proximité dans la circonscription de Rivière-du-Loup, Témiscouata, Les Basques. L'annonce a été faite lundi par la députée de Rivière-du-Loup, Témiscouata, Les Basques et ministre du Tourisme, Amélie Dionne, au nom du ministre responsable de la Jeunesse et ministre délégué aux régions, Mathieu Lévesque. Deux initiatives recevront chacune une aide financière de 150 000 $. Le Bas-Saint-Laurent a enregistré une hausse importante du nombre de décès sur ses routes en 2025, selon le bilan routier dévoilé mardi par la Société de l'assurance automobile du Québec. Au total, 24 personnes ont perdu la vie dans des collisions sur le réseau routier régional l'an dernier, soit une augmentation de 37,9% comparativement à la moyenne observée entre 2020 et 2024. À l'échelle du Québec, la hausse est beaucoup plus modérée, à 0,7%. Le portrait régional montre toutefois une baisse du nombre de blessés graves. En 2025, 51 personnes ont subi des blessures graves, une diminution de 13% par rapport à la moyenne des 5 années précédentes. Côté météo, ce soir, ce sera ensoleillé avec passage nuageux et une température autour de 17 degrés. Cette nuit, encore des passages nuageux avec une température de 9 degrés et demain, risque d'orage fort avec un mercure avoisinant les 22 degrés.

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excellent mardi soir à vous. Jason, je vous accompagne comme ça jusqu'à minuit. Un gros merci d'être à l'écoute. Et d'ailleurs, je veux en profiter pour saluer et remercier les producteurs et productrices agricoles de la région qui travaillent toujours vraiment très, très fort pour vous proposer des produits frais, des produits locaux. Donc, merci beaucoup pour tout ce que vous faites. C'est vraiment très apprécié. Merci de nous écouter au 95.5.

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2: 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Le gouvernement du Québec annonce un investissement total de 300 000 $ afin de soutenir deux projets visant à améliorer l'accès aux commerces et services de proximité dans la circonscription de Rivière-du-Loup, Témiscouata, Les Basques. L'annonce a été faite lundi par la députée de Rivière-du-Loup, Témiscouata, Les Basques et ministre du Tourisme, Amélie Dionne, au nom du ministre responsable de la Jeunesse et ministre délégué aux régions, Mathieu Lévesque. Deux initiatives recevront chacune une aide financière de 150 000 $. Le Bas-Saint-Laurent a enregistré une hausse importante du nombre de décès sur ses routes en 2025, selon le bilan routier dévoilé mardi par la Société de l'assurance automobile du Québec. Au total, 24 personnes ont perdu la vie dans des collisions sur le réseau routier régional l'an dernier, soit une augmentation de 37,9% comparativement à la moyenne observée entre 2020 et 2024. À l'échelle du Québec, la hausse est beaucoup plus modérée, à 0,7%. Le portrait régional montre toutefois une baisse du nombre de blessés graves. En 2025, 51 personnes ont subi des blessures graves, une diminution de 13% par rapport à la moyenne des 5 années précédentes. Côté météo, ce soir, ce sera ensoleillé avec passage nuageux et une température autour de 17 degrés. Cette nuit, encore des passages nuageux avec une température de 9 degrés et demain, risque d'orage fort avec un mercure avoisinant les 22 degrés.
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Le gouvernement du Québec annonce un investissement total de 300 000 $ pour soutenir deux projets pour améliorer l'accès au commerce et services de proximité dans la circonscription de Rivière-du-Loup-Témiscouata, les Basques. On parle de l'épicerie Bonichois dans le secteur Notre-Dame-du-Lac et aussi le BMR de Pohénégamouk. D'ailleurs, un article complet de Guylain-Jean est disponible pour vous sur

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2: Voici vos nouvelles, Arsenal Média. Le gouvernement du Québec annonce un investissement total de 300 000 $ afin de soutenir deux projets visant à améliorer l'accès au commerce et services de proximité dans la circonscription de Rivière-du-Loup, Témiscouata, Les Basques. L'annonce a été faite lundi par la députée de Rivière-du-Loup, Témiscouata, Les Basques et ministre du Tourisme, Amélie Dionne, au nom du ministre responsable de la Jeunesse et ministre délégué aux régions, Mathieu Lévesque. Deux initiatives recevront chacune une aide financière de 150 000 $. Le Bas-Saint-Laurent a enregistré une hausse importante du nombre de décès sur ses routes en 2025, selon le bilan routier dévoilé mardi par la Société de l'assurance automobile du Québec. Au total, 24 personnes ont perdu la vie dans des collisions sur le réseau routier régional l'an dernier, soit une augmentation de 37,9% comparativement à la moyenne observée entre 2020 et 2024. À l'échelle du Québec, la hausse est beaucoup plus modérée, à 0,7%. Le portrait régional montre toutefois une baisse du nombre de blessés graves. En 2025, 51 personnes ont subi des blessures graves, une diminution de 13% par rapport à la moyenne des 5 années précédentes. Côté météo, ce soir, ce sera ensoleillé avec passage nuageux et une température autour de 17 degrés. Cette nuit, encore des passages nuageux avec une température de 9 degrés et demain, risque d'orage fort avec un mercure avoisinant les 22 degrés.

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Bienvenue dans l'édition de milieu de semaine de Vincent B. Le matin en ce mercredi 17 juin, avec un matin un peu plus frais que ce qu'on a connu là, hier. 6 degrés présentement, mais ça va rapidement grimper ce mercure. On parle d'une alternance soleil-nuage aujourd'hui, mercredi. 40% de probabilité d'averse cet après-midi. À ça, on ajoute un risque d'orage, mais le maximum, ça n'a pas changé. 23 avec humidex, un ressenti de 25. Partiellement nuageux, avec 40% de probabilité d'averse le tôt ce soir avec risque d'orage. Le minimum pour la prochaine nuit, il est de 10 et à partir de demain, on aura des ciels un peu plus nuageux. La pluie qui débute là, demain en après-midi. Le maximum pour demain, 22. Et à partir de vendredi, on s'éloigne des normales de saison avec averse et un maximum de 15. Pluie intermittente samedi, maximum de 14. Et nuageux à dimanche, 60% de probabilité d'averse et un maximum de 18 degrés. Du côté de Montemiscouata.com, à bien plus de 2,3 millions de dollars pour un nouvel édifice municipal et une caserne modernisée à Saint-Simon de Rimouski. Les Canadiens vivant seuls dépensent plus du côté de l'épicerie et une nouvelle cohorte d'infirmières diplômées hors Canada formée là, du côté de Rivière-du-Loup. Donc, c'est les principales nouvelles et bien sûr qu'on aura le premier bulletin vers 6h30 comme chaque matin de semaine. Et toujours avec le meilleur de la musique. Les premiers à s'avenir ce mercredi matin avant notre habituel tour de grand titre et vous allez voir qu'il y a pas mal de nouvelles dans les dernières heures. Mike DeMero et Zagata avec Take Me Away, mais on ouvre tout d'abord avec Bleu Jeans Bleu et un petit scotch et poche.

Ah, un autre petit tour de grand titre en ce mercredi matin. Vous allez voir beaucoup de nouvelles du côté de la presse. Tout d'abord, sondage Léger TVA, le journal de Québec. Près de la moitié des Québécois, Québécoises sont mécontents là, du gouvernement à Fréchette. La filière batterie commence, oui, à peser lourd sur l'actuel gouvernement. À Québec, qui présente une politique internationale autonomiste. On parle également du Parti libéral du Québec là, qui a présenté son plan en français. Également, et là, donnez-moi deux petites secondes, on me demande de me reconnecter à ce qui est fait à l'instant. Donc, oui, je disais que le Parti libéral du Québec dévoile son plan pour le français. Donc, faudra voir si on va convaincre un nombre de Québécois, Québécoises. Infrastructure municipale des États généraux pour se sortir de ce que l'on peut considérer comme un cul-de-sac. Poids lourds et accidents de la route, une hausse qui préoccupe grandement la SAC. Également, trottinette électrique. Eh bien, on note une hausse alarmante des blessures graves chez les jeunes. On sait qu'avec ce genre de trottinette électrique, les jeunes ont une vitesse à respecter. Certaines routes où ils ne peuvent circuler, surtout l'obligation de porter un casque. Immeuble à logement, est-ce que le modèle québécois se retrouve à risque? Dans le reste du Canada, plusieurs grandes firmes possèdent de grands parcs d'immeubles à logement, tandis qu'ici, au Québec, on a plus de groupes de petits propriétaires qui en possèdent quelques-uns, et c'est peut-être justement ce modèle là, qui est mis en danger avec les coûts d'entretien des logements là, qui ne cessent de grimper. La Sûreté du Québec saisit plus de 300 000 vapoteuses illégales. Rive-sud de Montréal, le kangourou en fuite a finalement été capturé. Il se retrouve présentement au zoo de Granby. En Beauce, des recherches pour trouver une personne qui se serait noyée à Saint-Lambert-de-Lauzon. Donc, triste événement. Également du côté de Longueuil, décès d'un homme après une intervention d'un agent de sécurité dans un centre commercial. Il y aura assurément enquête dans cette histoire. Cartel de la drogue, les boss du Mexique exigent le silence au Québec. Loi sur la responsabilité en matière de carboneutralité, le gouvernement Carney attaqué en justice pour ses reculs climatiques qui sont nombreux. La presse au sommet du G7, la guerre en Iran en valait la peine, dit Mark Carney, qui a profité également de la présence du président américain au G7 pour aborder la fameuse question des véhicules électriques chinois. Hausse du prix des aliments, le Bureau de la concurrence veut faire la lumière dans ce dossier. Accord entre l'Iran et les États-Unis, des pétroliers iraniens qui ont franchi la zone du blocus américain. Et au sommet du G7, après l'Iran, Donald Trump passe à l'Ukraine, dit qu'il va faire tout ce qu'il peut pour tenter là, de mettre fin à ce conflit qui dure maintenant depuis plus de 4 ans. Journal de Québec, bien la campagne électorale où tout peut arriver. Ça va jouer dur, d'ici les prochaines élections provinciales. Christine Fréchette qui rencontre en secret l'élite du Québec Inc. Place en garderie subventionnée, les petits Québécois et les résidents permanents priorisés. Usine et conduite d'eau, pas de miracle avec la somme d'1 milliard annoncée par Christine Fréchette pour les 10 prochaines années là, pour tenter d'aider les municipalités dans la réfection de leur système d'eau. Effectivement, qu'à 100 millions par année, on ne va pas très loin là, pour l'ensemble des municipalités québécoises. Il y a Québec qui prolonge également sa stratégie de prévention du suicide avec un ajout de 30 millions. À ça, de ce côté, c'est une excellente nouvelle. Le troisième lien va défigurer à tout jamais le paysage patrimonial de Québec. C'est ce que plaident plusieurs organismes. As-tu te sens observé à qui appartiennent ces mystérieux drones qui survolent les terres agricoles visées par le futur TGV? Hydro-Québec, oui, la ligne vers Boston qui connaît certaines ratées. Armes semi-automatiques et imprimées en 3D. L'arsenal d'un ex-militaire lui vaut une visite au pénitencier. On parle également de l'arrestation d'un jeune de 13 ans à Repentigny. L'usage nonchalant d'une arme à feu a été dénoncé par des experts. Au Liban, plusieurs frappes israéliennes, malgré l'accord Washington-Téhéran et le naufrage d'un bateau touristique en 2022 au Japon qui avait causé le décès de 20 personnes, l'opérateur condamné à 5 ans de pénitencier. Donc ça complète notre tour des grands titres du côté de la presse et du Journal de Québec. On retourne en musique, prochain arrêt dans le monde du sport. 3 matchs présentés hier, Coupe du monde de soccer, mais vraiment on a eu droit à des matchs incroyables là, de la France et également là, de l'Argentine. Lionel Messi faisait son entrée en jeu et là égalise un record pour le nombre de buts. Donc, on va regarder ça ensemble. Les Jays qui commençaient également leur série de matchs face aux Red Sox à Boston. Et ça a commencé de belle façon. Donc, le sport après, notamment Gabriel Fredette qu'on aura un peu plus tard là, dans ce premier 30 minutes. Jean-François Posé avec Ballon Centre dans quelques instants. Mais pour tout de suite, Jean Leloup et la vie à l'aide.

Jean-François Posé avec Ballon Sonde dans les 100 000 matins. Eh bien, il n'est pas un joueur légendaire pour rien. Exactement 20 ans jour pour jour après avoir inscrit le premier but de sa carrière à la Coupe du Monde de la FIFA. Lionel Messi qui a démontré qu'il vieillit un peu comme le bon vin. La légende qui a brillé avec une récolte de 3 buts dans une victoire de 3-0 de l'Argentine contre l'Algérie en levée de rideau. Il s'agit du premier tour du chapeau de sa carrière à la Coupe du Monde. Messi qui a ainsi marqué un but dans une cinquième Coupe du Monde différente, ce qui lui a permis de rejoindre un autre légende, Cristiano Ronaldo, qui entre dans ce tournoi, lui, aujourd'hui, avec son Portugal. Donc, aucun autre joueur n'a jamais réalisé là, cet exploit que Ronaldo et Messi, là, c'est-à-dire de marquer dans 5 Coupes du Monde différentes. Donc, avec cette fantastique performance, Messi qui a également rejoint Miroslav Klose et son record de 16 buts en Coupe du Monde. Messi a atteint cette marque en 27 matchs. Donc, on va surveiller vraiment ses performances. Donc, outre la victoire hier de l'Argentine 3-0, il y a également la France qui lançait son tournoi. Et avec un gain de 3-1, attendu comme l'une des principales prétendantes au titre, l'équipe de France, longtemps poussive et peu inspirée, a finalement réussi ses débuts en battant le Sénégal 3-1, grâce notamment à un doublé de la super vedette Kylian Mbappé, nouveau détenteur du record de buts là, en bleu du côté d'East Rutherford au New Jersey. Donc, c'était un autre match. Et dans le troisième présenté hier, la Norvège inspirée là, dans ce gain de 4-1 sur l'Irak. Donc aujourd'hui, oui, entrée en jeu du Portugal, donc qui va jouer aujourd'hui là, son match contre la République démocratique du Congo. Il y a l'Angleterre également qui va lancer son tournoi avec un match contre la Croatie. Le Ghana qui affronte le Panama. Il y a également l'Ouzbékistan qui va se frotter à la Colombie et dans le dernier match présenté, l'Autriche, bien ce match est déjà là, terminé. L'Autriche qui a gagné 3-1 sur la Jordanie. Et on vous rappelle que c'est demain jeudi que le Canada va jouer son deuxième match de groupe en affrontant le Qatar. Le Qatar qui est allé faire match nul contre la Suisse lors du premier affrontement, tout comme le Canada qui a fait match nul 1-1 sur la Bosnie-Herzégovine. Bien justement, la Bosnie va affronter la Suisse, les deux autres équipes là, qui, justement, composent le groupe du Canada. Sinon, bien, on parle également de baseball. George Springer qui a frappé le 300e circuit.

0: Puis de sa carrière dans un gain des Blue Jays de Toronto, dans le premier de trois matchs face aux Red Sox de Boston. Eh bien, les Blue Jays l'emportent 6-1 et les deux équipes s'affrontent de nouveau ce soir. Au hockey, eh bien, John Tortorella ne sera pas de retour à la barre des Golden Knights de Vegas la saison prochaine. Le DG Kelly McCrimmon qui a confirmé la nouvelle dans un communiqué. Tortorella qui a remplacé Bruce Cassidy pour ensuite aider les Knights à atteindre la finale de la Coupe Stanley. Elles ont finalement baissé pavillon à 6 matchs contre les Hurricanes. Donc, on a remercié Tortorella pour avoir guidé l'équipe depuis qu'il l'a rejointe en mars. Lorsque la décision a été prise d'amener Tortorella à Vegas, on avait besoin d'un impact immédiat, mais je pense qu'il y avait déjà un semblant d'entente là, comme quoi les deux parties là, ne prolongeraient pas justement cette entente pour la prochaine saison. Et du côté des Alouettes, eh bien, on a fait l'embauche du batteur de précision Lewis Ward. Et ce n'est pas parce que José Maltos Diaz est blessé. Non, on a plutôt décidé de donner une journée de repos au batteur, lui, qui est pas mal cavalier seul à sa position depuis un certain temps. Donc, ressentait un peu de fatigue. Donc, on a décidé de le laisser de côté pour l'entraînement d'hier. On sait que les Alouettes seront en action ce samedi dans un match face aux Elks à Edmonton. Le match sera notamment présenté là du côté d'Edmonton à 16h, donc samedi fin d'après-midi. Et on termine en parlant de la Ligue professionnelle de hockey féminin. Malgré 4 nominations, aucune joueuse de la Victoire de Montréal n'a reçu de trophée hier au cours d'une cérémonie de remise des honneurs individuels. La gardienne du Fleet de Boston, Irene Frankel, qui a reçu le prix Billie Jenkins, remis à la joueuse la plus utile. Elle a été nommée meilleure gardienne également. L'Américaine, qui est la première gardienne à être élue joueuse la plus utile en 3 saisons. L'an dernier, l'honneur avait été gagné par Marie-Philippe Poulin. Et lors de la première saison de cette Ligue, Nathalie Spooner du Sceptre de Toronto avait été la première à mettre la main sur le trophée. Si on regarde Megan Keller du Fleet, qui a par ailleurs été annoncée comme meilleure défenseur, tandis que sa coéquipière à la ligne bleue, Hayley Wynn, a été nommée recrue de l'année. Et Chris Pair, qui a reçu le prix d'entraîneur-chef de l'année après avoir mené le Fleet à un dossier de 16-5, 4 et 5 défaites en saison. Pair, qui a depuis été engagé comme entraîneur d'une nouvelle équipe d'expansion, une autre équipe canadienne, celle d'Hamilton. Donc, on n'a malheureusement là, aucun trophée du côté de la Victoire, malgré le premier rang en saison régulière et la victoire en série. Essayez de comprendre. Ben, je pense que les filles n'étaient pas là pour les honneurs individuels. Je pense que s'ils avaient à choisir entre un trophée individuel et justement le fait d'avoir gagné le championnat en série, ben, je pense qu'ils laisseraient la situation comme elle s'est terminée avec ce gain face à la Charge d'Ottawa en grande finale. Eh bien, nous, ça complète le sport. Direction nouvelle locale régional. Et Guylaine nous livre ce bulletin après Gabriel Fredette et Le Bon Choix sur O95.
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1: Ah bien oui, on regarde ou on écoute Guylain qui nous livre ce bulletin d'info local régional dans quelques instants. Côté sport, deux matchs présentés ce soir. Ligue de baseball senior Puribec et parmi les équipes en action ce soir. Mais les Braves seront sur la route. Détail météo et toujours le meilleur de la musique.
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4: Ah ben, je parle maintenant aux propriétaires d'hébergements à louer, maisons, un logement, un petit chalet, une belle grosse roulotte à louer. Eh bien, il y a EDF Énergie Renouvelable qui cherche présentement plusieurs endroits pour loger ces travailleurs qui vont œuvrer du côté du parc éolien de la Madawaska. Donc, parc éolien qui va couvrir là, une partie à Desjely et à Saint-Jean-de-la-Lande. Donc, si vous avez ça, hébergement à louer qui est présentement disponible dans la région, eh bien, EDF vous invite à les contacter de façon sur le site web Logement CDF. 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Restez là, oui, Guylain qui nous informe dans quelques instants.
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2: Ici Guy Lingen, voici nos informations au 95.5. Saint-Simon-de-Rimouski dispose désormais d'infrastructures municipales renouvelées grâce à un investissement gouvernemental de plus de 2,3 millions de dollars destiné à la construction d'un nouvel édifice regroupant les bureaux administratifs et la caserne de pompiers. L'annonce a été faite mardi lors de l'inauguration officielle du bâtiment en présence de la députée de Rivière-du-Loup, Témiscouata-les-Basques et ministre du Tourisme, Amélie Dionne. Une aide financière de 2 358 000 $ a été accordée dans le cadre du programme d'amélioration et de construction d'infrastructures municipales du ministère des Affaires municipales et de l'Habitation. Le Bas-Saint-Laurent a enregistré une hausse importante du nombre de décès sur les routes en 2025, selon le bilan routier dévoilé mardi par la Société de l'assurance automobile du Québec. Au total, 24 personnes ont perdu la vie dans des collisions sur le réseau routier régional l'an dernier, soit une augmentation de 37,9% comparativement à la moyenne observée entre 2020 et 2024. À l'échelle du Québec, la hausse est beaucoup plus modérée, 0,7%. Le portrait régional montre toutefois une baisse du nombre de blessés graves. En 2025, 51 personnes ont subi des blessures graves, une diminution de 13%. Une nouvelle cohorte de 23 infirmières et infirmiers diplômés hors Canada entreprend sa formation au Bas-Saint-Laurent avec l'objectif d'intégrer le réseau de la santé québécois et de contribuer à répondre aux besoins de main-d'œuvre dans la région. Santé Québec Bas-Saint-Laurent, nouvelle appellation du CIS du Bas-Saint-Laurent depuis la réorganisation du réseau, s'associe au Cégep de Rivière-du-Loup pour accueillir ce nouveau groupe de professionnels déjà formés à l'étranger. Les participantes et participants ont récemment amorcé une attestation d'études collégiales intensives d'une durée d'un an. Cette formation leur permettra d'obtenir les qualifications nécessaires auprès de l'Ordre des infirmières et infirmiers du Québec afin d'exercer dans la province. Et parmi les 23 personnes admises, 18 résident déjà au Bas-Saint-Laurent depuis plusieurs années. 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
3: Amis au sport, les braves Batitec du Témiscouata seront de retour à domicile vendredi à 20h pour un match face aux Shakers de Rimouski. Mais avant ce retour à domicile, les braves seront sur la route pour un troisième match là consécutif après les deux défaites de dimanche face à Matane et à Rimouski. Bien, les braves vont tenter de rebondir ce soir 19h30 en allant affronter le Bérubé GM de Trois-Pistoles, une équipe qui a perdu également à ces deux matchs du week-end et également 19h30 les allées du boulevard de Matane affrontent justement l'équipe qui s'amène visiter les Braves vendredi, donc le Shaker de Rimouski. Présentement, Matane qui est au sommet là avec 4 victoires, 3 défaites à égalité avec Rivière-du-Loup et le Kamouraska. Rimouski joue pour 500 tout comme le Frontière FM et justement les Braves et Trois-Pistoles ferment le classement. Le Bérubé GM est à un match de la tête, un match et demi là, pour les Braves Batistec du Témiscouata, donc on leur souhaite de retrouver justement le chemin de la victoire en ce match de milieu de semaine. La météo qui ne devrait en rien le nuire à la tenue de ces matchs. On devrait avoir droit à de belles soirées de baseball du côté de Trois-Pistoles et de Rimouski. Détail météo avant de retourner en musique. On va le faire avec Francis de Grandpré et Si j'avais su sur O 95.5. Ah bien, la météo, on a déjà gagné quelques degrés. On est passé de 6 à 9 degrés dans le premier 30 minutes des 100 000 le matin. Aujourd'hui, une alternance soleil-nuage. En après-midi, 40% de probabilité d'averse et risque d'orage. Maximum 23 et ressenti de 25. Des nuages et peut-être un peu de pluie ce soir, cette nuit. Minimum de 10 degrés.

À 6h40, même si on va la lancer officiellement un peu plus tard à la fin du mois d'août, la campagne électorale provinciale se met déjà en branle et ce qu'on peut voir, c'est que tout peut arriver. À l'aube de cette guerre de tranchées, le cœur de la majorité de Québécois et Québécoises ben, est encore à gagner, ce qui accentue un peu la pression là, sur les chefs des formations, les chefs des partis qui commencent à battre leurs cartes et on va le voir, le rythme risque de s'accélérer assez rapidement. Gare au faux pas, je pense que les conséquences pourraient être désastreuses là, dans une lutte qui se dessine à être aussi serré. Le portrait des intentions de vote n'a pas bougé par rapport au coup de sonde du mois de mai. Donc, ce qui nous fait état d'une possible lutte à trois. Ce qui saute aux yeux, c'est la forte proportion de citoyens qui ne savent pas encore fermement pour qui ils vont voter le 5 octobre. Moins d'un électeur sur deux affirme que le choix est définitif du jamais vu, là, aussi près du déclenchement officiel d'une campagne. Le Parti québécois demeure stable en tête et formera actuellement un gouvernement avec 35% d'appui chez les francophones. Mais à rien n'est joué, nous dit le vice-président de Léger, Sébastien Dallaire, en rappelant l'énorme potentiel de changement. Et c'est pourquoi les hostilités sont déjà lancées. Donc, il fallait pas être surpris que Paul Saint-Pierre Plamondon attaque les Rouges en faisant un lien entre le financement du Parti libéral et le crime organisé. Donc, ça va jouer dur et ce n'était qu'un avant-goût. Le livre bleu du Parti québécois sur le projet d'indépendance sera entièrement dévoilé dès lundi prochain. Christine Fréchette, qui a exposé jusqu'ici le côté plus rouge de sa version de la CAQ, essaie de se rattraper avec des mesures bleues nationalistes. Donc, ce n'est pas un hasard si son gouvernement annonce que les Québécois ayant la citoyenneté devront être priorisés dans l'attribution des places de garderie à contribution réduite là avant les demandeurs d'asile. Mardi, les chefs se battaient déjà pour le temps d'antenne sur les chaînes d'information en continu pendant qu'on voyait Charles Milliard tenter d'attirer les projecteurs en effeuillant son plan pour la langue. La caquiste dépoussiérait en grande pompe la politique internationale du Québec. Les Québécois se retrouvent déjà à la table d'un buffet politique là, qui ne sert de prendre de l'ampleur, alors que Milliard était critiqué pour ses tergiversations sur la langue. Ah bien, les Rouges ont cruellement besoin de se débarrasser de cette épine à leur pied. Du côté de la CAQ, ah bien, Christine Fréchette qui essaie d'occuper tous les fronts à la fois s'est également livrée à une vaste opération de séduction en rencontrant en privé les représentants du Québec Inc. Donc, faudra voir comment tout ça va se dessiner plus on va approcher là, de cette date fatidique des élections, le 5 octobre prochain. Ah bien, nous, quelques messages et on retourne en musique avant notre prochain sujet. D'ici la fin de notre première heure, on aura du Guy Melrose, mais là, ce qui s'en vient, les trois...

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6h48 dans l'instant 1000 matin, on vient d'entendre les trois accords et Marrakech. Et bien là, pour la première fois en 16 ans, Shrek et Ilan vont reprendre la route pour une toute nouvelle aventure. C'est ce que nous dévoile une nouvelle bande-annonce avec une trame vraiment plus moderne. Pensez pour ceux qui ont grandi avec le personnage de Shrek. Il était une fois une ogre hideux et un âne à côté de la traque qui embarquèrent dans un voyage vers la ville magique de fort, fort plus loin encore. Oui, c'est ce que nous dit cet extrait publié hier par Universal Pictures. Et là, cette fois, la bande-annonce, 2 minutes 21 secondes, nous en donne davantage là, sur l'histoire du prochain film qui met toujours en vedette, bien sûr, Shrek, joué par le Canadien Mike Myers, Fiona, joué par Cameron Diaz, et leurs trois adolescents, interprétés par Zendaya, Marcelo Hernandez et Skyler Gisondo. Et parce que là, on apprend, c'est que dans le cinquième volet, le personnage Chouchou et sa famille vont embarquer dans une autre aventure rocambolesque dans la grande ville pour reprendre les mots de l'âne, hein, toujours joué par l'excellent Eddie Murphy. Mais sans surprise, le voyage ne se déroulera pas comme prévu. Prison, prostitution, implants fessiers. En quelques heures seulement, la bande-annonce est, cette fois encore, devenue un sujet très chaud sur les réseaux sociaux. Encore une fois, plusieurs internautes qui ont fait valoir que les images semblaient générées par l'intelligence artificielle. Par contre, rapidement, d'autres se sont portés à la défense du film en estimant que c'est normal de voir la technologie évoluer à plusieurs égards après un si long laps de temps entre les films. Donc, 16 ans depuis le dernier. Effectivement, que les designs ne sont plus clairs. Meilleure technologie, donc, de rendu des modèles à plus de polygones, le rendu des cheveux, l'éclairage, les textures, ça fait 16 ans. Donc, oui, ça a augmenté. Et l'intrigue a intérêt à compenser, je pense, le changement d'apparence. Premier extrait de 27 secondes qui avait été publié en février de l'an dernier n'avait pas été accueilli très favorablement. On sait qu'en août, les studios Universal et DreamWorks avaient annoncé le report de la sortie du long-métrage qui devait être à l'affiche en décembre 2026. Eh bien là, ça sera l'été suivant, le 30 juin 2027. Donc, on n'est pas sur la veille de se déplacer pour aller le voir dans les salles de cinéma ici, là, au Québec. Faudra attendre encore une longue, longue année. Mais on n'attend pas pour notre prochaine chanson, King Melrose, qui s'amène sur O95.5. Demande spéciale en ce mercredi matin. Ne me laisse pas tomber.

Et nous direction à fin de cette première heure des 100 000 matins. On aura un tout premier bulletin d'info national dans les 100 000 matins de ce mercredi 17 juin. Mes dernières chansons pour s'y rendre. Tu m'as et le bonheur.

0: Le Vicky Acep Band, le Crazy Cover Band et son project. Aussi au programme, Homme Fort, Dance Country Pop et Repas Festif. 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
2: Bon mercredi, ici Louis-Philippe Arnoirel. Le premier ministre Mark Carney dit avoir eu plusieurs discussions informelles avec le président américain Donald Trump lors du sommet du G7 en France. Aucune rencontre bilatérale officielle n'est prévue entre les deux dirigeants pendant le G7 qui se termine aujourd'hui. Le chef libéral a précisé que le président Trump n'avait prévu de rencontre bilatérale qu'avec le président français Emmanuel Macron et le premier ministre de l'Inde Narendra Modi. Il affirme qu'il a eu 7 ou 8 conversations informelles avec M. Trump, lors desquelles ils ont parlé d'intelligence artificielle, de l'Ukraine et de l'Iran. Toujours à Ottawa, des députés appellent le gouvernement fédéral à lutter contre la montée de l'idéologie antiféministe en finançant des programmes visant à contrer la manosphère. Le comité de la condition féminine de la Chambre des communes a déposé hier un rapport en ce sens. Selon le comité, les garçons et les jeunes hommes qui se sentent isolés ou qui ont du mal à trouver leur place dans la société sont exposés à des contenus extrêmes en ligne qui glorifient la déshumanisation des femmes. Le rapport indique que des influenceurs incitent les garçons à réprimer leurs émotions et à valoriser l'hypermasculinité, tout en présentant les avancées des femmes comme une perte pour les hommes. Le Parti libéral du Québec s'engage à investir 380 millions de dollars additionnels sur 4 ans pour la promotion et la protection du français s'il forme le prochain gouvernement. C'est l'enveloppe budgétaire inclue à leur plan pour la langue française présenté hier après-midi à Montréal. 138 millions de dollars seraient dédiés à la francisation afin de réduire les délais d'attente et d'assurer un accès plus rapide aux services. 110 millions seraient injectés pour la promotion de la lecture. Et pour terminer, le kangourou roux en liberté depuis vendredi sur la rive sud de Montréal a finalement été capturé hier. L'animal se trouve maintenant au zoo de Grand Bay. Vers 22h hier soir, le kangourou était réveillé et était en bonne santé. C'est ce qui complète vos actualités Arsenal Média. Passez une bonne journée sur nos ondes.
3: Rapidement, si on y va avec quelques petites nouvelles sportives, Coupe du monde de soccer, les 3 matchs à jouer hier ont donné droit à des parties très, très excitantes. La France qui a ouvert son tournoi grâce à une victoire de 3-1 contre le Sénégal. La Norvège l'emporte 4-1 sur l'Irak. Et Lionel Messi, oui, gagne 3-0 sur l'Algérie. Je dis Lionel Messi, mais l'Argentine a gagné 3-0. Les 3 buts marqués par le joueur vedette argentin. Donc aujourd'hui, on surveille Portugal contre la République du Congo. L'Angleterre affronte la Croatie. Le Ghana va se frotter au Panama. Il y aura match également entre l'Ouzbékistan et la Colombie. Plus tôt ce matin, l'Autriche a gagné 3-1 sur la Jordanie. Demain, 18h, le Canada affronte le Qatar. Au baseball, eh bien, les Jays ont trouvé une belle façon de commencer leur série 3 matchs sur la route face aux Red Sox à Boston. Hier, grâce notamment au 300e circuit de la carrière de George Springer, les Jays ont gagné 6-1. Les deux équipes s'affrontent de nouveau là. S'affrontent de nouveau ce soir. On parle également de John Tortorella qui ne sera pas de retour à la barre des Golden Knights de Vegas la saison prochaine. C'est le DG de l'équipe, Kelly McCrimmon, qui a confirmé la nouvelle dans un communiqué. Hier, Tortorella arrivé en mars en remplacement de Bruce Cassidy a quand même permis aux Golden Knights d'atteindre la grande finale qu'ils ont perdu en 6 matchs face aux Hurricanes de la Caroline. Maintenant, Ligue professionnelle de hockey féminin, malgré 4 nominations, aucune joueuse de la victoire de Montréal n'a reçu de trophée mardi au cours d'une cérémonie de remise des honneurs individuels de la Ligue. La gardienne du Fleet de Boston, Erin Frankel, a reçu le prix de la meilleure joueuse et de la meilleure gardienne. C'est également l'entraîneur du Fleet de Boston qui a reçu le titre d'entraîneur-chef de l'année. Et Megan Keller du Fleet a par ailleurs été annoncée comme meilleure défenseur. Sa coéquipière à la ligne bleue, Ailey Wynn, a été nommée recrue de l'année. Donc, la majorité des prix se retrouvent dans la cour du Fleet de Boston. Laura Stacy, joueuse de la victoire, elle, ben, un honneur, se retrouve sur la 2e équipe d'étoiles. Et rapidement, on parle de football. Les Alouettes qui ont fait l'acquisition d'un batteur. Maltos Diaz, l'unique batteur des Alouettes, là, était absent de l'entraînement d'hier, non pas à cause d'une blessure, mais un peu de fatigue. Donc, on lui a donné du repos. Donc, on tente de renforcer la position de batteur avec l'ajout justement là, de ce nouveau joueur. C'est Lewis Ward qui a été embauché, le batteur de précision par les Alouettes. Maintenant, on ouvre la 2e heure. Descends, mille mètres.
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Le rythme que l'on a présentement, on gagne à 3 degrés par 30 minutes. On a ouvert l'émission avec un 6 au thermomètre. À 6h30, on avait atteint 9. Et là, 7h04 dans quelques secondes, 12 degrés au thermomètre. Et je peux vous dire que ça n'a pas fini de grimper. Le maximum est annoncé à 23 millimètres, c'est un ressenti de 25. C'est un mélange de soleil-nuage d'aujourd'hui, mercredi. 40% de probabilité d'averse cet après-midi avec risque d'orage. Mais au moins, on aura la chaleur. Partiellement nuageux avec peut-être un peu de pluie ce soir, cette nuit. Le minimum est annoncé à 10 degrés. Et avant de lancer cette deuxième heure en musique, vous dire qu'on aura deux blocs entrevues aujourd'hui dans les 100 000 le matin. Vers 8h10, 8h15, ça sera la toute dernière chronique lecture avec Valérie Lavoie de la librairie du Portage. Elle viendra là avant la pause estivale de nous donner ses dernières belles nouveautés, suggestions de lecture. 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Pour lancer justement notre deuxième heure en musique, Blonde on Gang avec The Bad Touch, et on ouvre avec Mumford & Sons, Rubber Band Man.

0: donc, gang, avec le Bad Touch dans les 100 000 le matin, 7h13. Vous savez, dans la vie, il y a des gens qui aiment les chats et il y a le Japon où la boule de poil est quasiment vénérée. Vous savez que c'est du Japon que nous arrive le personnage de chat très populaire, Hello Kitty. Oui, au Japon, l'amour du félin se décline en plusieurs choses. Des collants qui sentent le ventre de chat. Oui, oui, vous avez bien entendu, crème solaire en forme de coussinet. Et là, désormais, en une friandise qui pousse la logique encore plus loin. Une barbe à papa qui imaginait émite à s'y méprendre une touffe de poils arrachée au dos d'un chat trois couleurs. Le produit qui se nomme littéralement Poil de chat trop bon. Il est signé par Nikoichi, une marque d'accessoires de chat édité par Moon X Japan et assume totalement justement là, cette manie que partagent tous les amoureux des chats semblent au Japon là collectionner les poils de leurs chats sans jamais oser les jeter. Je ne pensais pas que l'amour du chat était aussi grand du côté du Japon. Donc, le point de départ est d'une honnêteté assez désarmante. Contempler les poils sur ses vêtements, garder la touffe récupérée après le brossage. Donc, la marque a transformé ce réflexe un peu gênant en concept produit. Donc, c'est du marketing qu'on dit sensoriel appliqué à une obsession que la marque connaît par cœur parce qu'elle parle exactement à sa communauté des amoureux et des amoureuses de chats. Donc, le plus drôle tient dans le développement du produit. Les équipes ont multiplié les prototypes pour obtenir le bon rendu poil avec des arbitrages dignes vraiment là, d'un obstinage qui a dû être long. Donc, le fallait plus dufteux, fallait cet effet roux tigré. Donc, et le coloris final s'appelle d'ailleurs Mike, le terme japonais pour les chats tricolores, donc de trois couleurs. Et effectivement, que de regarder le produit. Oui, lorsque l'on sait qu'on déguste une barbe à papa, ça va. Mais lorsqu'on ne le sait pas, si quelqu'un nous amène effectivement cette boule de barbe à papa beaucoup plus fine que ce que l'on voit habituellement là du côté ici du Québec, c'est à s'y méprendre effectivement que c'est des coloris qui ressemblent pas mal à ce qui recouvre les félins que ce que l'on est habitué de manger là pour se sucrer le bec, les barbes à papa habituellement en bleu pâle, en rose, en jaune, et bien là, du blanc, du gris, une espèce de beige, donc vraiment, pour nos yeux, hein, dur de faire la différence entre effectivement ce produit sucré et une touffe de poils de chat. Je sais pas, hein, j'ai l'impression que ça pourrait freiner certaines ici, vraiment à moins d'être en amour fou avec les chats. Donc, est-ce qu'on est surpris de voir ce produit arriver du côté du Japon? Eh bien, la réponse est non.
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0: Oh. Et c'est maintenant un duo qui s'amène dans les 100 000 matins. On se rejase après Fouki et Jay Scott, copilote dans les 100 000 matins.

On va maintenant parler de chanteur masqué qui ouvrait son plateau média hier alors que l'équipe tournait un spécial année 90 qui va constituer le 9e épisode de la prochaine mouture. Toujours animé par Sébastien Benoît aux côtés des enquêteurs Mélissa Bédard, Sam Breton, Anouk Meunier et Stéphane Rousseau. Donc, nouvelle saison qui va mettre de l'avant 15 concurrents toujours dans les flamboyants costumes de l'émission dominicale. Celle-ci sera de retour donc le 13 septembre prochain à compter 19h, toujours du côté de TVA et de TVA+. Et l'émission de variété la plus regardée au Canada en 2023, 2024 et 2025 va proposer, entre autres, comme nouveauté, le costume du point d'interrogation dans lequel 5 personnalités vont se glisser le temps d'un épisode chacun. Les enquêteurs pourront mériter des privilèges grâce à eux. Alors, aussi bien dire qu'ils prennent la chose très au sérieux, c'est ce que dit le producteur au contenu, Martin Proulx, de l'équipe de production d'Inferland qui produit Chanteur masqué en collaboration avec Québécois contenu. Tous les enquêteurs et même l'animateur Sébastien Benoît s'entendaient pour dire hier que la compétition sera encore plus relevée que par le passé, l'équipe ayant convaincu des personnalités que l'on n'attend pas nécessairement dans les costumes à plonger dans cette nouvelle aventure. Donc de plus, les indices qu'on leur donne ne sont, paraît-il, franchement pas très évidents. Lors du passage justement des médias, nouveau personnage, T-Baby, a pris des photos avec l'animateur et les enquêteurs et l'équipe a également profité de l'occasion pour dévoiler 3 autres costumes. Ceux-là, en photo seulement, on aura droit au chapiteau, au lièvre cow-boy et à la reine. Donc, bien hâte de voir qui sera celui ou celle qui va se rendre à la grande finale. On vous rappelle que lors des 2 dernières éditions, Gabrielle des Trois Maisons avait gagné l'édition 2024 et l'an dernier, c'était le retour au Québec de Steph Kars dans le Cardinal Rouge qui a livré des performances totalement incroyables. Donc, bien hâte de voir le retour de cette nouvelle saison. Donc, Chanteur masqué dès le 13 septembre. En musique maintenant, Classe moyenne et Orange Lessard avec Je suis en vacances.

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Ah, dans la prochaine séquence, Guylain qui nous informe à nouveau, à scène locale et régionale également, ce qui s'en vient, le sport, la météo et au meilleur de la musique. On se réserve Green Day et les Red.

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2: Ici Guy Lingen, voici nos informations au 95.5. Saint-Simon-de-Rimouski dispose désormais d'infrastructures municipales renouvelées grâce à un investissement gouvernemental de plus de 2,3 millions de dollars destiné à la construction d'un nouvel édifice regroupant les bureaux administratifs et la caserne de pompiers. L'annonce a été faite mardi lors de l'inauguration officielle du bâtiment en présence de la députée de Rivière-du-Loup, Témiscouata-les-Basques, et ministre du Tourisme, Amélie Dionne. Une aide financière de 2 358 000 $ a été accordée dans le cadre du programme d'amélioration et de construction d'infrastructures municipales du ministère des Affaires municipales et de l'Habitation. Le Bas-Saint-Laurent a enregistré une hausse importante du nombre de décès sur les routes en 2025, selon le bilan routier dévoilé mardi par la Société de l'assurance automobile du Québec. Au total, 24 personnes ont perdu la vie dans des collisions sur le réseau routier régional l'an dernier, soit une augmentation de 37,9% comparativement à la moyenne observée entre 2020 et 2024. À l'échelle du Québec, la hausse est beaucoup plus modérée, 0,7%. Le portrait régional montre toutefois une baisse du nombre de blessés graves. En 2025, 51 personnes ont subi des blessures graves, une diminution de 13%. Une nouvelle cohorte de 23 infirmières et infirmiers diplômés hors Canada entreprend sa formation au Bas-Saint-Laurent avec l'objectif d'intégrer le réseau de la santé québécois et de contribuer à répondre aux besoins de main-d'œuvre dans la région. Santé Québec Bas-Saint-Laurent, nouvelle appellation du CIS du Bas-Saint-Laurent depuis la réorganisation du réseau, s'associe au Cégep de Rivière-du-Loup pour accueillir ce nouveau groupe de professionnels déjà formés à l'étranger. Les participantes et participants ont récemment amorcé une attestation d'études collégiales intensives d'une durée d'un an. Cette formation leur permettra d'obtenir les qualifications nécessaires auprès de l'Ordre des infirmières et infirmiers du Québec afin d'exercer dans la province. Et parmi les 23 personnes admises, 18 résident déjà au Bas-Saint-Laurent depuis plusieurs années. 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
3: On a très hâte au retour des Braves à domicile après ce qui aurait été 3 matchs sur la route. Par contre, le 3e n'est pas encore joué. C'est ce soir, 19h30, que les Braves seront de nouveau sur la route pour un match face au Bérubé GM de Trois-Pistoles. Les Braves seront de retour à domicile vendredi. Vendredi, il y aura match à 20h face au Shakers de Rimouski. Et mercredi prochain, jour de notre fête nationale, le 24, il y aura l'arrivée, la présence du Frontière FM d'Edmundston qui s'amène à affronter les Braves à 19h30. Autre match présenté ce soir, en ce mercredi, les Allées du boulevard de Matane qui s'amène à Rimouski, match contre le Shaker également, lui, à 19h30. Sport terminé, c'est maintenant la météo.
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1: Oh. Ah bien, la montée du mercure a freiné lors des 30 dernières minutes. On a toujours 12 présentement, mais ne vous inquiétez pas. On aura un bon mercredi. Une alternance soleil-nuages, 40% de probabilité d'averse cet après-midi. Pourrait y avoir un risque d'un petit orage, mais le maximum, on l'aime, 23, un ressenti de 25 avec Humidex. Et en musique, les Red Hot Chili Peppers dans les 100 000 matins sur O95.5, by the way.

Ah ben oui, on peut lire ça du côté de montemiscouata.com et dans d'autres sites de journaux. Le nombreux Canadiens célibataires ressentent les effets de la hausse de prix des denrées alimentaires, là, car lorsqu'on est seul, on doit assumer seul les frais d'épicerie et ça nous arrive, là, ces données dans un tout nouveau rapport. Une enquête Interact qui révèle que les Canadiens célibataires dépensent environ 102$ par semaine pour l'épicerie, tandis que les couples vivant en ménage commun disent débourser environ 80$ par personne et par semaine. Donc, c'est un rapport qui nous arrivait hier, indique que près de 8 Canadiens célibataires sur 10 déclarent ne pas parvenir à réduire leurs dépenses, quoi qu'ils fassent. Donc, nombreux ménages d'une seule personne ne parviennent pas à faire des économies en achetant en gros, ou on a du mal à trouver des portions adaptées à une seule personne, selon le rapport. Et comme ils n'ont personne avec qui partager les portions, 32% ont dit que les aliments devenaient souvent périmés avant même qu'ils ne puissent tout consommer. L'inflation alimentaire continue de dépasser l'inflation globale ces dernières années. Depuis 2022, lorsqu'on regarde le prix des produits alimentaires a augmenté d'environ 22%, tandis que les autres prix à la consommation augmentaient en moyenne de 13% selon ce rapport de la Banque du Canada. Et pour limiter les dépenses, près de la moitié des personnes interrogées ont réduit ou cessé d'acheter des morceaux de viande haut de gamme, tandis que la demande de plats préparés de produits traiteurs haut de gamme a continué de baisser, nous dit ce même rapport. 4 personnes sur 10 se sont également tournées vers des marques génériques ou sans nom au cours des 6 derniers mois. Pourtant, près de la moitié continue d'acheter des collations telles que des croustilles, du chocolat pour se faire plaisir, tandis qu'une personne sur 4, 25%, s'offre du pain artisanal ou certaines pâtisseries. Les couples ne s'en sortent toutefois pas indemnes. Les prix élevés des denrées alimentaires sont également une source de discorde dans de nombreuses relations. Près de la moitié des couples affirment avoir une approche différente de leur partenaire en matière de dépenses alimentaires. 4 sur 10 affirment même que les tensions commencent lorsqu'un des deux se tient à la liste des courses, tandis que l'autre se laisse aller à des achats peut-être un peu plus impulsifs. 39% des milléniaux interrogés affirment que les dépenses alimentaires sont une source de tension dans leur couple, contre 17% des couples baby-boomers. Interact a cherché Burson de mener cette enquête auprès de 1500 adultes résidents un peu partout au Canada entre le 8 et le 12 mai. L'échantillon qui a été tiré par hasard du panel en ligne de Léger est pondéré selon l'âge, le sexe et la région pour refléter la population canadienne. Donc, vous avez les chiffres du côté de montemiscouata.com. Et on retourne maintenant en musique avec une nouveauté de Shabuzy, Cowgirl, dans les 100 000 matins.

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0: Mais une fois qu'on entend fin de chanson, celle de Beyoncé accompagnée de Coldplay pour Hymn for the Weeknd, eh bien, autre tuile qui tombe sur la tête de la formation de la CAQ. Coup dur, oui, pour Christine Fréchette, le ministre du Travail et des Relations canadiennes, Jean Boulet, qui annonce aujourd'hui, en ce mercredi matin, qu'il quitte la politique au terme de ce présent mandat. Il nous avait appris il y a quelques semaines qu'il voterait non à un prochain référendum, mais on ne savait pas ce qu'il prenait comme décision là, concernant son avenir politique. Eh bien là, on le sait, le ministre élu en 2018 qui a convoqué la presse à Trois-Rivières. Donc, il ne sollicitera pas un nouveau mandat en octobre à Jean Boulet qui a piloté plusieurs réformes dans le domaine du travail et de la construction, notamment depuis son élection là, aux côtés de François Legault. C'est un autre ministre caquiste qui quitte le navire. Mardi, Éric Girard, ministre délégué au développement économique régional, a également annoncé qu'il ne serait pas candidat dans la circonscription du Lac-Saint-Jean. Donc, Éric Girard, non pas le ministre des Finances, mais un autre Éric Girard au sein de la CAQ. On nous dit que plus de détails vont suivre, mais c'est par dizaines là, qu'on annonce ne pas se représenter pour ce qui est là, du scrutin du 5 octobre prochain. Dans les deux dernières semaines, 8 députés avaient signifié là, cette intention de ne pas être de retour en politique provinciale. Et bien là, à eux s'ajoute Éric Girard et maintenant aujourd'hui Jean Boulet. Donc, il faudra voir réaction de l'actuelle première ministre. Arpin Lépine, dans quelques instants, avec Chance dans les 100 000 matins.
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0: Et l'aventure en 100 000 le matin de ce mercredi 17 juin se poursuit avec notre dernière heure que l'on commence avec les nouvelles nationales de Louis-Philippe. On aura notre hit Grand Bassou, un dernier bulletin d'info local régional et un bloc entrevue avec Marc Fournier des Jeux Gladius. Ne manquez pas ça vers 8h35.
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2: 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Les Boomers se souviendront des années Woodstock 60-70, Peace and Love, années Van Life, avec fourgonnettes personnalisées telles Westphalia et Chevy Van GMC. Mais encore aujourd'hui, ce mode de vie camping-car se poursuit.

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2: Bon mercredi, ici Louis-Philippe Arnoirel. Le premier ministre Mark Carney dit avoir eu plusieurs discussions informelles avec le président américain Donald Trump lors du sommet du G7 en France. Aucune rencontre bilatérale officielle n'est prévue entre les deux dirigeants pendant le G7 qui se termine aujourd'hui. Le chef libéral a précisé que le président Trump n'avait prévu de rencontre bilatérale qu'avec le président français Emmanuel Macron et le premier ministre de l'Inde Narendra Modi. Il affirme qu'il a eu 7 ou 8 conversations informelles avec Monsieur Trump, lors desquelles ils ont parlé d'intelligence artificielle, de l'Ukraine et de l'Iran. Toujours à Ottawa, des députés appellent le gouvernement fédéral à lutter contre la montée de l'idéologie antiféministe en finançant des programmes visant à contrer la manosphère. Le comité de la condition féminine de la Chambre des communes a déposé hier un rapport en ce sens. Selon le comité, les garçons et les jeunes hommes qui se sentent isolés ou qui ont du mal à trouver leur place dans la société sont exposés à des contenus extrêmes en ligne qui glorifient la déshumanisation des femmes. Le rapport indique que des influenceurs incitent les garçons à réprimer leurs émotions et à valoriser l'hypermasculinité tout en présentant les avancées des femmes comme une perte pour les hommes. Le Parti libéral du Québec s'engage à investir 380 millions de dollars additionnels sur 4 ans pour la promotion et la protection du français s'il forme le prochain gouvernement. C'est l'enveloppe budgétaire inclue à leur plan pour la langue française présenté hier après-midi à Montréal. 138 millions de dollars seraient dédiés à la francisation afin de réduire les délais d'attente et d'assurer un accès plus rapide aux services. 110 millions seraient injectés pour la promotion de la lecture. Et pour terminer, le kangourou roux en liberté depuis vendredi sur la rive sud de Montréal a finalement été capturé hier. L'animal se trouve maintenant au zoo de Grand Bay. Vers 22h hier soir, le kangourou était réveillé et était en bonne santé. C'est ce qui complète vos actualités Arsenal Média. Passez une bonne journée sur nos ondes.
3: Ah bien, c'est une journée qui va terminer un premier tour de match de phase de groupe à la Coupe du monde de soccer, Coupe du monde de la FIFA 2026, puisque demain, là, les équipes des deux premiers groupes vont recommencer un autre tour. En ce qui concerne le Canada, on vous le rappelle, demain, 18h, ce deuxième match va faire en sorte que le Canada affronte le Qatar. Donc, aujourd'hui, on surveille quoi? Bon, on surveille, en ce qui me concerne, 13h, le Portugal de Ronaldo. Oui, Cristiano Ronaldo qui sera en action contre la République du Congo. L'Angleterre affronte la Croatie. Le Ghana joue contre le Panama. L'Ouzbékistan affronte la Colombie. Et on a déjà eu droit à un premier match aujourd'hui, un peu plus tôt, l'Autriche qui l'a emporté 3-1 sur la Jordanie. Hier, l'Argentine a bien commencé ce tournoi avec une victoire de 3-0. Les 3 buts de l'Argentine, gracieuseté de Lionel Messi. La Norvège l'a emporté 4-1 sur l'Irak. Et Kylian Mbappé, 2 buts dans la victoire des Bleus. La France qui l'emporte 3-1 sur le Sénégal. Au baseball, oui, on espérait une victoire des Jays dans le début de cette série de 3 matchs face aux Red Sox. Les matchs se jouent du côté du Monstre Vert à Boston. Ah bien, 300e circuit de George Springer et une victoire des Jays 6-1. Donc, match 2 ce soir entre les deux équipes. On parle également de hockey de la Ligue nationale. John Tortorella ne sera pas de retour à la barre des Golden Knights de Vegas la saison prochaine. Lui, qui est arrivé en mars en remplaçant Bruce Cassidy, a aidé les Knights à atteindre la finale de la Coupe Stanley qu'ils ont perdu en 6 matchs là, face à la Caroline. Donc, c'est le DG Kelly McCrammon qui a confirmé cette nouvelle dans un communiqué hier mardi. Et malheureusement, malgré 4 nominations, aucune joueuse de la victoire de Montréal n'a reçu de trophée hier au cours de la cérémonie de la remise des honneurs individuels. Mais on disait plutôt, je pense qu'on a préféré troquer la Coupe Walter, remise à l'équipe gagnante des séries plutôt que les honneurs individuels. Certaines joueuses qui ont connu là, d'excellentes saisons, je pense bien sûr à la capitaine à Marie-Philippe Poulin, mais également à la gardienne de but Anne-Renée Desbiens qu'on félicite pour cette incroyable saison. Et là, ben, on sait qu'il s'ajoute 4 nouvelles formations là, à la Ligue l'an prochain qui en comptera maintenant 12. Hamilton, seule formation canadienne qui s'ajoute, plus 3 là, du côté des États-Unis avec une équipe à Las Vegas. Et faudra que je regarde là pour les 2 autres. Donc, ça commence à grossir vraiment là, positivement cette ligue professionnelle de hockey féminin. Eh bien, ça y est, on lance notre dernière heure des 100 000 matins ce 17 juin.
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positivement pour vous tous. Côté thermomètre, c'est très positif. Oui, on est dans le plus, je vous rassure. 16, donc un gain de 4 beaux degrés là, depuis les 30 dernières minutes. Et ça va gagner encore quelques degrés, là, ce mercure, aujourd'hui, avec un maximum de 23, une alternance soleil-nuages. En après-midi, on ajoute 40% de probabilité d'averse et un petit risque d'orage. Ce soir, cette nuit, même scénario. Donc, partiellement nuageux, 40% de probabilité d'averse en soirée avec risque d'orage et un minimum pour la nuit. Il est de 10 degrés. Et du côté des 100 000 matins, eh bien, on a séparé nos deux chroniques ou entrevues d'aujourd'hui. Donc, c'est demain qu'on aura la toute dernière chronique lecture avec Valérie Lavoie de la librairie du Portage. Donc, vers 8h30, elle viendra nous donner les dernières suggestions à lecture. Encore de belles nouveautés là pour les amoureux, les amoureuses de lecture qui aiment lire en été. Ah bien, ne manquez pas ça. Donc, 8h30, 8h35, c'est avec Marc Fournier. Donc, je vous le rappelle, des Jeux Gladius, compagnie 100% québécoise. Et on aime se traîner des jeux de société, toutes sortes de petits jeux lorsqu'on part en vacances, au chalet, en voiture, petit vol d'avion, en question de faire passer le temps à plus rapidement. Ah bien, avec M. Fournier, on regardera le top 10 justement de Latius des jeux que vous pourrez traîner un peu partout pendant les vacances. Et toujours entouré du meilleur de la musique, on lance notre dernière heure avec Somber et Homewrecker, mais tout d'abord les Foo Fighters et Learn to Fly.

0: Même si la cérémonie se déroule chez nos voisins du Sud, on connaît tous la cérémonie des Grammy Awards. On a annoncé hier 5 nouvelles récompenses, mais également les changements de règles susceptibles d'avoir un impact sur certaines catégories très convoitées, notamment celle de révélation de l'année. Donc, nouvelle catégorie créée par l'Association américaine de l'industrie du disque qui organise justement la célèbre cérémonie musicale, va récompenser la meilleure chanson latine, la meilleure performance de musique pop asiatique, la meilleure collaboration R&B ou performance de duo ou groupe, la meilleure performance vocale de pop traditionnel et le meilleur album de folk traditionnel. Les nouveaux prix seront décernés à partir de la prochaine cérémonie, donc celle prévue en février 2027 à Los Angeles. Le nombre total de catégories qui atteint désormais 100 et la Recording Academy a également modifié certaines règles, notamment le nombre de fois qu'un artiste peut se présenter dans la catégorie Révélation. On sait que ce prix est très convoité. Prix récompense les talents émergents, a notamment été attribué à des artistes tels Olivia Rodrigo, Chappell Roan, Olivia Dean. Il sera désormais possible de se présenter jusqu'à 4 fois contre 3 auparavant, permettant aux artistes ayant atteint la limite de concourir une fois de plus. Les changements justement qu'on a proposés témoigne d'une richesse de cette industrie musicale actuelle et de la multitude de genres, de techniques, de créateurs qui la façonnent. C'est ce que dit le patron de l'organisation, Harvey Mason Jr. Il a promis que la prochaine cérémonie reflèterait la croissance extraordinaire que connaît le monde de la musique. Les nominations pour justement cette cérémonie de 2027 en février des Grammy Awards seront annoncées le 16 novembre prochain. Donc, non, aucune catégorie là, qui ne permet aux chansons créé par l'intelligence artificielle de se retrouver en nomination. Et ça, je pense que on est tout simplement pas prêt à ça. Et selon moi, ce genre de chanson n'irait jamais dans une compétition officielle avec de véritables, donc des humains, vrais, qu'on peut toucher, qu'on peut voir, à qui on peut parler, hein, plutôt que celles composées là, par les différentes intelligences artificielles. Oui, il y en a plus de partout de ce genre de chansons. Et ben ça continue de faire de l'ombre à de véritables artistes. Donc, non à l'IA dans les compétitions. On leur remet des prix là dans des catégories musicales.
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0: Premier dernier droit de cette édition de milieu de semaine en ce mercredi 17 juin des 100 000 matins. Guylain qui nous livre son dernier bulletin d'info local régional, météo et sport et de grand bazou et entrevue avec Marc Fournier, top 10 des Jeux Gladius pour l'été qui s'amène dans quelques jours.
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3: Ici Guy Lingent, voici nos informations au 95.5. Saint-Simon-de-Rimouski dispose désormais d'infrastructures municipales renouvelées grâce à un investissement gouvernemental de plus de 2,3 millions de dollars destiné à la construction d'un nouvel édifice regroupant les bureaux administratifs et la caserne de pompiers. L'annonce a été faite mardi lors de l'inauguration officielle du bâtiment en présence de la députée de Rivière-du-Loup, Témiscouata-les-Basques et ministre du Tourisme, Amélie Dionne. Une aide financière de 2 358 000 $ a été accordée dans le cadre du programme d'amélioration et de construction d'infrastructures municipales du ministère des Affaires municipales et de l'Habitation. Le Bas-Saint-Laurent a enregistré une hausse importante du nombre de décès sur les routes en 2025, selon le bilan routier dévoilé mardi par la Société de l'assurance automobile du Québec. Au total, 24 personnes ont perdu la vie dans des collisions sur le réseau routier régional l'an dernier, soit une augmentation de 37,9% comparativement à la moyenne observée entre 2020 et 2024. À l'échelle du Québec, la hausse est beaucoup plus modérée, 0,7%. Le portrait régional montre toutefois une baisse du nombre de blessés graves. En 2025, 51 personnes ont subi des blessures graves, une diminution de 13%. Une nouvelle cohorte de 23 infirmières et infirmiers diplômés hors Canada entreprend sa formation au Bas-Saint-Laurent avec l'objectif d'intégrer le réseau de la santé québécois et de contribuer à répondre aux besoins de main-d'œuvre dans la région. Santé Québec Bas-Saint-Laurent, nouvelle appellation du CIS du Bas-Saint-Laurent depuis la réorganisation du réseau, s'associe au Cégep de Rivière-du-Loup pour accueillir ce nouveau groupe de professionnels déjà formés à l'étranger. Les participantes et participants ont récemment amorcé une attestation d'études collégiales intensives d'une durée d'un an. Cette formation leur permettra d'obtenir les qualifications nécessaires auprès de l'Ordre des infirmières et infirmiers du Québec afin d'exercer dans la province. Et parmi les 23 personnes admises, 18 résident déjà au Bas-Saint-Laurent depuis plusieurs années. Plus de détails et bien sûr d'autres nouvelles sur montemiscouata.com.
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5: Et petit rappel rapide concernant les deux matchs de baseball présentés ce soir à 19h30, l'heure du début de ces deux parties. Dans la première, les Braves Batistiques du Témiscouata sont à trois pistoles, match contre le BRBGM. Donc, les Braves ont tenté de freiner cette séquence de deux défaites là dans les deux matchs que les Braves jouaient sur la route dimanche. Et dans l'autre match, les Salés du boulevard de Matane visitent le Shaker de Rimouski. Vendredi, on vous rappelle que les Braves seront à la maison 20h vendredi. Le Shaker de Rimouski s'amène pour affronter les Braves au parc Denis Bouchard. Maintenant, la météo. Ah bien, météo de cette journée de milieu de semaine, un thermomètre qui nous donne maintenant 16 côté Mercure, une alternance soleil-nuage, 40% de probabilité d'averse cet après-midi avec risque d'orage, le maximum annoncé à 23, ce soir, cette nuit, partiellement nuageux, le ciel, toujours 40% de probabilité d'averse et un minimum de 10. C'est maintenant avant l'entrevue avec M. Marc Fournier de Gladius, l'heure de notre hit Grand Bazou.
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5: Chanson que j'adore et que vous allez aimer également, notre été grand bazou d'aujourd'hui, mercredi 17 juin, Midnight Oil. 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

0: pour justement, on s'en va rejoindre mon invité. Je vous parle depuis tôt ce matin de cette entrevue que je réalise avec M. Marc Fournier à des Jeux de l'Adius, une compagnie en 100% québécoise. Il est au bout du fil. Bon matin, Marc, ça va bien?
1: Bon matin, François, ça va super bien, toi? Hein?
0: Ça va très bien. On commence à avoir un semblant de printemps, puis bien sûr que Marc, ça va nous amener à l'été. On s'est parlé, je le disais, lors des deux derniers mois de décembre, Gladius nous présente toujours le top 10 des jeux qui ont été sélectionnés là, avec l'approche du temps des fêtes. Mais l'été, Marc, ça veut également dire des vacances. Donc, pour un parent comme moi, avec trois garçons dans la voiture, faut parfois trouver les moyens d'occuper les enfants, surtout lorsqu'on va dans la belle famille sur la Côte-Nord avec un 6-7 heures de route. Faut occuper ces enfants-là. Donc, encore une fois, Gladius nous arrive, mais là, cette fois-ci, avec un top 10 jeux de vacances pour la voiture, en avion, au chalet. On aime avoir des jeux, mais qui se trimballent bien. Pas trop compliqué également. Donc, on présente là, quelques-uns des jeux dans ce top 10. Et ben on commence ça, Marc, par un jeu hyper populaire dont on avait parlé également cet hiver, Track 10, la suite infernale, un jeu pour les 8 ans et plus.
1: Oui, exactement, 8 ans et plus, 2 à 6 joueurs. Puis, comme tu viens de dire, on l'a sorti il y a à peu près 6, 7, 8 mois, ce jeu-là. Puis, on croit réellement que ça va devenir un beau classique. Quel beau petit jeu de cartes. Vous aimez jouer aux cartes, là, style les Uno, ce qui est beau, là. Vous allez adorer le Track 10 si vous ne le connaissez pas encore. Puis, le but du jeu, ben, c'est le premier joueur ou la première équipe qui va aligner devant soi une série de cartes de 1 à 10. Donc, il faut faire ça deux fois. Mais dis comme ça, François, ça a l'air facile, là.
0: Ouais.
1: Mais quand tu as des cartes, là, puis tu es sur le point de finir ta série, puis il y a quelqu'un qui vient voler ton jeu, où on se lève debout, on échange des places, bref, parfois ça peut être frustrant, mais c'est plus drôle quand c'est nous qui jouons ces cartes-là. Donc, Track 10, excellent choix, ça se détaille seulement 12$, c'est tout petit, ça s'apporte très bien en vacances.
0: Parfait. Le deuxième jeu est là. Hey Marc, j'ai célébré mes 51 ans cette année. Là, tu me ramènes loin sur les bancs d'école ou à la maison des jeunes avec une nouvelle version de Trou de cul, le jeu hein, qui n'a pas voulu être président pendant plusieurs rondes. Eh bien, Gladius nous le ramène en version un peu de voyage, là.
1: Exactement. Il y a deux éditions. Hein. On fait revivre officiellement ce jeu-là en jeu officiel. Il y a la version du jeu Trou de cul de luxe dans laquelle on a incorporé les chaises. Vous avez la chaise du président, du vice-président, du journalier, de la secrétaire, puis la chaise du joueur qui va occuper la position de trou de cul, qui est la fameuse toilette également. Donc, on positionne ces chaises-là, ces petites chaises-là, sur la table. Les joueurs prennent place vis-à-vis les chaises, selon la position qu'ils vont terminer leur tour de jeu. Vous avez un beau petit carnet de pointage. On a trouvé une mécanique pour calculer les points. Donc, si vous passez directement de trou de cul à président, vous allez faire plus de points. Fait qu'à la fin de la soirée, on s'obstinait souvent à savoir qui était le grand gagnant. Ben, c'est celui qui va avoir le plus de points. Donc, excellent choix. On dit 10 ans sur la boîte, mais honnêtement, à partir de 8 ans, le jeu du trou de cul, vous allez pouvoir jouer en famille. Puis, vous avez une petite édition aussi, le jeu de cartes, puis la toilette, puis les règles, évidemment, qui se détaillent encore une fois seulement 12$. Donc, ça s'amène partout en voyage. Excellent choix.
0: Parfait. On aime beaucoup, Marc, les jeux de mots, les jeux de lettres. En voyage, peut-être plus compliqué de se partir une game de Scrabble dans l'avion, dans la voiture. Donc là, on arrive avec un nouveau jeu de mots, une création 100% québécoise par un dénommé Nicolas Perron. C'est Doubleau.
1: Exactement, un gars de Québec, Nicolas, qui a inventé ce jeu-là, Doubleau. Puis comme tu viens de le mentionner, si vous aimez jouer au Scrabble, au Boggle, vous allez adorer Doubleau, c'est certain. Ça, le brasseur, on brasse les lettres. Et là, vous allez avoir 10 duos de lettres et 120 secondes pour trouver des mots qui contiennent ces lettres-là, puis idéalement qui débutent par une des deux lettres toujours, pour faire le plus de points possible. Puis honnêtement, moi, les jeux de mots de lettres, je suis pas bon là-dedans. Fait quand ça vient le temps de voir ça, ça me tente moins. Mais Doubleau, là, tout le monde va faire des points, puis c'est ça qui est le fun. Fait que tout le monde va avoir du plaisir. Puis les puristes, là, ceux qui veulent le plus se challenger, il y a des cartes défis à l'intérieur que vous allez pouvoir intégrer au jeu. Sinon, je vous dirais qu'à partir de 9 ans, ça le fait aussi, même si c'est écrit 10 ans sur la boîte. 1 à 6 joueurs, excellent choix, Doubleau. C'est un jeu qu'on pense qui va devenir un beau classique comme jeu de mots ou jeu de lettres.
0: J'en suis convaincu également, Marc. On adore la collection Ludo et Méninges qui amène des jeux hyper intéressants, hyper colorés, mais qui amène également ce côté pédagogique. Marc, pour les 6 ans et plus, tu nous parles maintenant de Camping en folie.
1: Oui, fait par l'orthopédagogue en collaboration avec Annick Bois. Puis à partir de 5 ans, ça peut très bien aller également. 2 à 4 joueurs. Ça, c'est un coup de cœur pour les tout-petits là, avec Pandalène cette année, parce que l'on parle de jeux 7, 8, 9 ans et plus. Mais à partir de 5 ans, en famille, c'est l'histoire de Pacane, Noisette et Pistache, 3 écureuils qui partent en camping. Et là, vous allez devoir les aider à faire du chocolat chaud, des biscuits, aller en pique-nique avec eux avec le jeu des noisettes. 3 petits jeux très éducatifs qui vont développer des habiletés auprès des enfants qui vont les aider à leur apprentissage. Donc, très éducatif, mais extrêmement amusant. Puis dans Camping en folie, ben le but du jeu, c'est le premier joueur qui va se départir de ses guimauves, parce qu'au début, chaque joueur reçoit une panoplie de guimauves, puis il faut arriver, quand on réussit les petits défis, à s'en départir.
0: Hey, j'aime comment on le titre, en camping, ça sera aussi important que l'attente d'amener Camping en folie. Donc, pour les parents qui veulent occuper les enfants, parce qu'il peut y avoir de ces journées de pluie où les activités vont être un peu moins populaire. Ah bien, on sort Camping en folie. Autre belle nouveauté 2026, Marc, des jeux de cartes, on se tanne jamais. Et là, une nouveauté pour les 8 ans et plus, Twist 19.
1: Oui, 2 à 6 joueurs, encore là, on se répète un peu, mais vous aimez jouer à Flip 7, Uno, Skidbo, ces jeux-là, vous allez adorer Twist 19. 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Excellent jeu, là. Tous les tests qu'on a fait avec ça, les gens adorent ce jeu-là. Chaque joueur reçoit 19 cartes. Vous en avez 8 devant vous, le reste dans vos mains. Puis c'est le joueur qui fait le moins de points qui va gagner. Vous devez vous départir de vos cartes, mais toujours jouer en dessous du joueur précédent. Et là, vous avez des cartes spéciales telles la banane qui vont faire passer un tour, l'ananas qui va venir couper le jeu, la salade de fruits qui va faire ramasser des cartes aux autres joueurs. Bref, un beau niveau de hasard et de un peu de stratégie, de savoir jouer nos cartes spéciales au bon moment et s'en prendre au bon choix, évidemment. 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
0: C'est fou de voir à quel point les gens sont créatifs lorsque vient le temps d'inventer des jeux. Marc, on va sauter le 6e, mais on dit que Gladius nous arrive avec une belle version, un mini-format du jeu Yum. Qui n'aime pas une bonne partie de Yum? Yadzi, on l'appelle de bien des façons. Donc ça, ce qui nous amène au numéro 7, j'ai la version originale de jeu. On en crée une format duel Jock Rummy. Ça aussi, des minutes, des heures de plaisir.
1: Ben, belle nouveauté, petit format, puis adapté pour jouer à 2 joueurs, oui, parce que les autres versions, c'est 3 joueurs et plus. Donc là, avec l'édition duel du Joker Rummy, les règles ont été adaptées. Puis là, chacun des 2 joueurs va s'affronter pour essayer de réaliser la même carte défi. Donc la carte est révélée au départ, puis on se bat les 2 pour la réaliser. C'est le premier qui va en faire 7 cartes programme. 54 nouvelles cartes programme pour les amateurs du Joker Rummy, qui est un concept québécois qui date de 40 ans d'existence. Hey. Donc, excellent jeu de Joker Rummy. Ça a été inventé chez nous, puis on en est très fiers de ce jeu-là. Donc, belle édition du Joker Rummy Duel, tout petit, qui s'amène très bien encore là en voyage ou en camping.
0: Puis ceux qui l'adorent, je sais que Noël passé, on avait sorti une version en lien avec les livres des dragons aussi, édition spéciale de Joker Rummy. Donc, pour ceux qui adorent ce jeu, ben, vous pourriez en avoir une 3e version. On invite bien sûr Marc à aller voir le site de Gladius pour compléter le top 10 avec Pandaland, les pandas qui sont de retour dans un autre jeu, Pigeon Dragon, le Toc. Là aussi, ça me ramène dans des soirées de mon adolescence. Donc, il y a de quoi s'amuser tout l'été là avec Gladius.
1: Oui, ben des belles suggestions. Des fois, c'est dispensé, puis c'est du bonheur en boîte. Puis comme tu l'as si bien dit d'entrée de jeu, c'est les jours de pluie ou de décrocher de nos tablettes, tout ça, des petits jeux que ça amène bien. Puis des fois, c'est juste de se donner un peu le courage. OK, on sort le jeu, venez vous asseoir, on va jouer. Vous allez passer des beaux moments, puis c'est simple, puis c'est pratique.
0: En ce que je peux dire que le jeu que tu nous avais présenté, je pense que c'est l'hiver passé, 3x3, est rendu le jeu favori de moi et ma conjointe. On s'en joue quelques parties par semaine. Oui, ça amène de petit conflit bien amical, mais c'est tellement populaire. Donc, un gros merci à Gladius, puis on va souhaiter un bel été à tous nos auditeurs auditrices qui auront le plaisir de s'amuser avec un des jeux qu'on a présenté ou bien d'autres en allant sur le site de Gladius. Vous allez voir que il y en a pour tous les goûts, tous les âges, tous les types de joueurs et joueuses.
1: Hey, merci beaucoup, François, puis joyeux temps. Joyeux été, j'allais dire joyeux temps des fêtes. C'est l'habitude de se parler.
0: Oui. Hey, ben, à toi et à toute l'équipe de Gladius également, Marc, un bel été pour plaisir de se reparler.
1: Au pire, on souhaite un joyeux Noël des campeurs, là. Mais bon été, bonnes vacances à tout le monde.
0: C'est en plein ça. Bye-bye, Marc.
1: Salut, merci.
0: Donc, c'était Marc Fournier, le grand Manitou du côté des jeux Gladius, donc, qui nous parlait de ce top 10 jeux vacances à traîner au chalet en auto pour des heures de plaisir et des enfants pas mal plus calmes, en tout cas, amusés pendant les déplacements. N'allez pas trop loin, Vince Lemire s'amène dans les 100 000 matins avec À la bonne place.
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1: Ah bien, dans quelques instants, c'est une autre édition des 100 000 matins qui se termine. Déjà hâte de vous retrouver. Ça sera demain 6 heures pour ce qui sera l'avant-dernière des 100 000 matins, demain jeudi 18 juin, avec la dernière chronique lecture. Donc, je vous le rappelle, 8h35, on va jaser pour une dernière fois avant la pause estivale à Valérie, la voix de la librairie du Portage, qui encore une fois va nous amener de belles suggestions lecture, donc à ne pas manquer. On aura également demain de laisser passer du cinéma en tirage, mais également des billets pour le dernier spectacle présenté par les quatre scènes, là aussi avant l'arrivée de l'automne, le Vent du Nord, qui sera du côté du Centre culturel Léopold Plante de Poinégamouk. Donc, soyez prêtes demain pour ce tirage également. François qui vous souhaite une belle journée sur les ondes de Haut 95.5. Stéphanie Gagné, avec le meilleur de la musique en avant-midi, vous rejoint dans quelques instants. Guylain vous invite à 15h pour l'avant-dernière cette semaine du trafic. Bye bye tout le monde. 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
2: Mercredi 17 juin, bon matin, que vous soyez au travail, sur la route, à la maison. Merci d'avoir choisi Oh pour le meilleur de la musique. Et on est partout au Québec. Le plus grand réseau radio au Québec, c'est nous. 12 stations, nord, sud, est, ouest, on est partout. Mon nom est Stéphanie Gagné, un grand bonheur de vous accompagner jusqu'à midi. Et ce matin, on fait le suivi sur la santé du kangourou qui était en fuite sur la rive sud de Montréal. Snapchat qui lance des lunettes de réalité augmentée. James Simmons qui sera à Shawinigan bientôt. Et au cinéma, beaucoup de nouveautés attendues dans le monde du cinéma d'animation et de la politique américaine. Et sinon, en musique, pour la prochaine heure, un verre d'oreille que j'ai depuis des semaines avec Bleu Jeans Bleu. Un beau frisson à venir avec les Cowboys fringants. Summer, chanson qui nous l'a fait connaître. Et à l'instant, retour en 1996 précisément avec Oasis et Wonderwall à Oh. Bon matin!

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La formation Kiss. J'ai pas de tournée à annoncer, non, parce que c'est fini. Il y avait même option d'un show avec des hologrammes qui a déjà été lancé dans le passé. Mais Gene Simmons, bassiste de la formation Kiss, sera de passage au Québec bientôt. Détail à venir dans quelques minutes. Mais juste avant, retour en 2008. Pour moi, c'est l'essence même du girl power américain. Oui, il y a Beyoncé, mais il y a aussi Pink qu'on vous offre. Ah, oh!

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1: Pour lancer une nouvelle salle de spectacle à Shawinigan qui s'appelle La Fonderie 1901, les organisateurs cherchaient quelque chose qui allait faire wow. Alors, on a choisi de présenter le 14 décembre prochain un show du Gene Simmons Band. Ouais, le légendaire bassiste et chanteur du groupe Kiss qui va débarquer dans la Cité d'énergie le 14 décembre prochain. Et c'est une salle vraiment impressionnante, près du centre-ville, la Fonderie 1901 qui va pouvoir accueillir jusqu'à 2000 personnes debout, ce qui en fait la plus grande salle à l'admission générale au Québec, en dehors de la région de Montréal, selon la ville de Shawinigan. Donc, c'est le premier concert confirmé dans cette salle qui va ouvrir ses portes à l'automne. C'est pas la première fois que Gene Simmons Band vient à l'extérieur des grands centres au Québec. En 2018, attention, il avait été la tête d'affiche de la compétition de tir et d'accélération de camions de Saint-Joseph de Beauce. Oui, alors vous avez une idée, comme ça, dans votre tournoi de pêche, d'inviter Gene Simmons. Ça peut être possible, on sait jamais. Everlast, ça s'en vient pour le meilleur de la musique à haut. Ah, oh.

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les faits marquants de sa carrière, faut dire que Sale Barbe, c'est un méchant bon coup. D'ailleurs, la formation qui va être en show pour la fête nationale le 23 juin à Mirabel et à Gatineau pour le 24 juin. Il est membre de la formation. Voici Joe Pinchot et toujours

0: Probablement que vous avez vu les images, sinon vous en avez entendu parler de ce petit kangourou roux qui était en liberté depuis vendredi dernier sur la rive sud de Montréal. Il a été capturé hier. Et même qu'on confirme pour le ministère de l'Environnement du Québec qu'il est maintenant au zoo de Granby et qu'il était réveillé et en bonne santé. Mais moi, la question, c'est qu'est-ce que ça faisait là dans la nature, un kangourou? Ben, selon les informations, il était gardé illégalement dans des installations qui étaient non conformes à la réglementation québécoise. Parce que oui, c'est possible d'avoir des animaux exotiques, mais il y a réglementation pour ça. Alors, on va suivre le dossier de très, très près pour taper sur les doigts de la personne qui n'a pas fait son travail en amont. Time Machine Talk, c'est ma préférée ces temps-ci. Je vous l'offre dans quelques minutes. À haut!
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4: Ici Guy Lingen, voici nos informations au 95.5. Des citoyens de Saint-Honoré-de-Témiscouata ont pris la parole publiquement pour dénoncer ce qu'ils décrivent comme un climat d'insécurité causé par le comportement d'un résident du secteur. Plusieurs voisins ont affirmé dans une vidéo vivre un certain temps avec du bruit, des menaces alléguées et un sentiment grandissant de peur. Certains disent ne plus dormir normalement et craignent pour leur sécurité. Les citoyens présents ont indiqué ne pas blâmer les policiers, estimant plutôt que ceux-ci auraient peu de marge de manœuvre. Alors ils demandent maintenant que d'autres démarches soient entreprises. La députée de Rivière-du-Loup, Témiscouata des Basques, Amélie Dionne, soutient avoir concrétisé plusieurs engagements pris lors de l'élection de 2022. Dans un bilan présenté mercredi, elle met de l'avant des avancées en santé, logement, infrastructure et développement régional. Madame Dionne indique avoir utilisé un tableau regroupant ses promesses électorales comme outil de suivi de son mandat. Et le député de Rimouski, la Matapédia, incluant la Métisse, les Basques et la Négette, Maxime Blanchette-Jonquin, a souligné à la Chambre des communes le 50e anniversaire de Culture Bas-Saint-Laurent, saluant le rôle historique et toujours actuel de l'organisme dans le développement culturel de la région. 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

Est-ce que vous connaissez le classique Roméo et Juliette? Oui, il y a eu le film avec Leonardo DiCaprio et Claire Danes. Peut-être que ça a été une lecture obligatoire à l'école. Est-ce qu'il y a eu un chat qui s'invitait comme ça dans le scénario ou encore dans la pièce de théâtre? Oui, c'est arrivé dernièrement en Turquie. Je vous explique cette drôle d'histoire dans quelques minutes, mais juste avant, un peu de soleil dans ce mercredi. Still my sunshine, Hélène. 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

Drôle d'histoire qui est arrivée en Turquie il y a quelques jours de ça. C'est un chat qui s'est invité sur la scène d'un théâtre en Turquie où était joué le ballet Roméo et Juliette de William Shakespeare. À un moment donné, Roméo y est décédé. Là, Juliette découvre que Roméo est là, pas trop fort, avec un pouls très faible ou même absent. Et là, il y a un chat qui s'est posé à côté de l'interprète qui est arrivé d'où c'est qu'il sortait, on ne sait pas. Il s'est mis à jouer dans les cheveux de Roméo qui était mort dans la pièce. Imaginez-vous le comédien qui devait garder son sang-froid. Et la vidéo circule énormément sur le web grâce à CNN. C'est pas la première fois que des animaux s'invitent parmi les comédiens dans cette troupe de ballet russe nommée Prokofiev. Pourquoi? Ben là, ça a l'air que là-bas, il y a beaucoup de liberté auprès de l'animal de compagnie. À venir, Shinedown et 365 pour le meilleur de la musique à haut.

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Ça sent la fin de l'année scolaire de plus en plus et je salue particulièrement ceux qui sont finissants en secondaire 5, qui vont peut-être avoir un lit d'aube à quelque part ailleurs qu'à la maison de leurs parents pour l'an prochain. Tiens, celle-là, je vous l'offre. Jérôme 50 à Haut.

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1: C'est toujours bien populaire et c'est pour une bonne cause aujourd'hui, 19h, le bingo ressources famille, avec l'occasion de pouvoir, oui, gagner des sous, mais aussi encourager un organisme de chez nous. Le partenaire de la semaine, c'est le Cercle des fermières de Notre-Dame-du-Lac. Alors, ça se passe à la salle Témiscouata, au Centre des loisirs. 3 210 $ en prix pour ce bingo, avec lot cumulatif à 750 $. C'est réservé pour les 18 ans et plus. Quand même bon de le noter. Détails sur la page Facebook de l'organisme. 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
5: Ici Guy Lingeant, voici nos informations au 95.5. Des citoyens de Saint-Honoré-de-Témiscouata ont pris la parole publiquement pour dénoncer ce qu'ils décrivent comme un climat d'insécurité causé par le comportement d'un résident du secteur. Plusieurs voisins ont affirmé dans une vidéo vivre un certain temps avec du bruit, des menaces alléguées et un sentiment grandissant de peur. Certains disent ne plus dormir normalement et craignent pour leur sécurité. Les citoyens présents ont indiqué ne pas blâmer les policiers, estimant plutôt que ceux-ci auraient peu de marge de manœuvre. Alors ils demandent maintenant que d'autres démarches soient entreprises. La députée de Rivière-du-Loup, Témiscouata des Basques, Amélie Dionne, soutient avoir concrétisé plusieurs engagements pris lors de l'élection de 2022. Dans un bilan présenté mercredi, elle met de l'avant des avancées en santé, logement, infrastructure et développement régional. Madame Dionne indique avoir utilisé un tableau regroupant ses promesses électorales comme outil de suivi de son mandat. Et le député de Rimouski, la Matapédia, incluant la Métis, les Basques et la Neigette, Maxime Blanchette-Jonquin, a souligné à la Chambre des communes le 50e anniversaire de Culture Bas-Saint-Laurent, saluant le rôle historique et toujours actuel de l'organisme dans le développement culturel de la région. Plus de détails, d'autres nouvelles, montémiscouata.com.

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Est-ce que vous êtes du genre à vous sentir coupable de temps en temps d'aller au cinéma l'été? Mais non, il faut pas. C'est là qu'on nous présente les gros blockbusters, les gros gros films à grand déploiement, à grand budget, puis on peut y aller pour profiter de l'air climatisé quand il fait trop chaud. Et là, il y a quelque chose qui s'en vient. C'est une histoire qui s'est passée aux États-Unis que Sean Penn va mettre en scène. Et sinon, des films d'animation aussi que j'ai bien hâte de voir. Je vous présente ça dans quelques minutes, mais juste avant, voici Coldplay à haut. Oh.

Là, là, en fin de semaine, il y a Histoire de jouets 5 qui sort au cinéma et forte chance que je vais le voir en fin de semaine parce que chez nous, dans ma famille, on trippe bien raide sur la série de films. Il y a aussi un Shrek 5 qui va sortir en juin 2027. Et là, Sean Penn réaliserait un film sur un policier qui était présent lors de l'émeute du Capitole du 6 janvier 2021. Vous vous souvenez peut-être, il y a un gars qui est arrivé là avec les cornes à la tête puis le manteau de poêle. C'était bien impressionnant. Il y a eu aussi situation très grave. Il y a eu quand même décès. Donc, Sean Penn a assisté aux auditions en 2022 de la commission d'enquête spéciale de la Chambre des représentants chargée d'enquêter sur cette attaque meurtrière au Capitole. Il est assis entre Fanon et encore Hodge, deux agents de la police métropolitaine de Washington, D.C. qui étaient intervenus lors des attaques. C'est ça qui l'a inspiré. Et le film est présenté comme racontant une amitié inattendue. Le tournage devrait débuter à la mi-2027. Ben hâte de voir ça. Sean Penn, qui est un excellent réalisateur et aussi un bon acteur. Faster the People, ça s'en vient. À haut!

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1: Red Hot Chili Peppers, Def Leppard, Bruce Springsteen, on a encore Weezer qui va être là, puis un montage comme on l'aime, des grands bazous, c'est exactement ce qui est au menu, et plus encore, pour votre heure de lunch avec Richard Z. Sirois et encore Sylvain Caron, et ce partout au Québec, je vous souhaite une excellente journée, que vous soyez au travail, puis que vous soyez dans le jus, sinon bien relax à la maison ou encore dans la correction avec la fin de l'année scolaire. Merci d'avoir choisi Haut pour le meilleur de la musique. Mon nom est Stéphanie Gagné. On se dit à demain.
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7: Ici Guy Lingen, voici nos informations au 95.5. Les citoyens de Saint-Honoré-de-Témiscouata ont pris la parole publiquement pour dénoncer ce qu'ils décrivent comme un climat d'insécurité causé par le comportement d'un résident du secteur. Dans une vidéo diffusée sur Facebook, plusieurs voisins ont affirmé vivre depuis un certain temps avec du bruit, des menaces alléguées et un sentiment grandissant de peur. Certains disent ne plus dormir normalement et craignent pour leur sécurité. Les citoyens présents ont indiqué ne pas blâmer les policiers, estimant plutôt que ceux-ci auraient peu de marge de manœuvre pour intervenir. Ils demandent maintenant que d'autres démarches soient entreprises auprès des autorités afin de rétablir la tranquillité dans le secteur. Le député de Rimouski-la-Matapédia, Maxime Blanchet-Jonquin, salue la décision du gouvernement fédéral d'assouplir certaines exigences administratives du programme Nouveaux horizons pour les aînés à la suite d'interventions menées par le Bloc québécois. Et le conseil municipal d'Edmundston mettra sur pied un comité spécial afin d'examiner la reconnaissance et l'identification des communautés historiques qui composent son territoire. La décision adoptée par résolution par le nouveau conseil municipal fait suite aux préoccupations exprimées par des citoyens concernant la place accordée aux anciennes municipalités intégrées à Edmundston. Plus de détails d'autres nouvelles, montemiscouata.com.

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3: Ben salut tout le monde, bienvenue dans ce show radio qui s'appelle Les Grands Bazous. Merci d'être à l'écoute. Un petit salut à nos collègues de travail qui sont partout à travers le Québec parce que Arsenal Média, les stations, ben on est premiers partout.
4: C'est, c'est quoi, on est là?
3: Le réseau le plus écouté à travers
4: et
3: le
4: c'est grâce à vous autres, on vous dit merci.
3: Et aussi grâce à Sylvain Caron, producteur de ce show radio.
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3: Oui, mais si t'oublies de le faire, j'ai l'air fou.
4: Ah, c'est sûr.
3: On va commencer ce show avec un groupe qui a vendu plus de 100 millions d'albums dans le monde. Ils sont au temple de la renommée du rock depuis 2019. Voici Def Leppard avec Rock of Ages, le meilleur de la musique. C'est toujours ici à O.

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1: Le hit marquant appartient aujourd'hui à Bruce Springsteen.
2: Je savais que t'allais le dire de même.
1: Non, mais je me suis pratiqué. C'est bien Bruce Springsteen.
2: C'est quasiment, je veux dire, c'est rendu aussi, aussi populaire que ton I, Larry.
1: Oui, et mon... l'autre que j'ai bien la misère, le Hush Machine, je pense.
2: Je pourrais t'en nommer jusqu'à demain, je le ferai pas.
1: Oui, puis Oh Far and Free aussi. J'ai bien la misère avec Oh Far, mais on la voit moins. Le hit marquant appartient à Springsteen. Pourquoi? Parce que le 17 juin, comme aujourd'hui, mais en 2012, il donne son concert le plus long en carrière à Madrid, 3h48 minutes.
2: C'est du show,
1: 3h48 minutes, 32 chansons. Précédemment, il avait fait un show de 3h43 minutes à New York, au Coliseum, au Nassau Coliseum. Alors, quand tu le vois en show,
2: tu me donnes ton argent.
1: On va l'écouter, Spruce, avec...
2: Bruce Springsteen.
1: Dancing in the Dark, le meilleur de la musique. C'est toujours ici à Oh!
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0: Ben, c'est toujours le meilleur de la musique sur le réseau Arsenal Media, le plus grand radiodiffuseur au Québec. On a un quart d'heure non-stop devant nous avec, entre autres, Midnight Oil, Dépêche Mode. C'est un 15 minutes qui va commencer avec Weezer, la pièce Island in the Sun, et plusieurs magazines spécialisés dans le rock alternatif indépendant. On classe cette chanson-là comme l'une des meilleures des années 2000. Ça s'en vient.
1: Et sans erreur.
0: Et c'est très, très, très bon. On écoute ça dans un instant pour meilleur de la musique.
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2: Ben, c'était ZZ Top avec Legs dans 15 minutes de non-stop. Sylvain, fan de baseball, ça va pas si bien pour les Blue Jays.
3: Ben, c'est-à-dire qu'on connaît des meilleurs moments. C'est une équipe qui a eu énormément de blessés depuis le début de la saison, Richard, surtout au niveau des lanceurs. Là, ça semble vouloir se replacer un peu, mais là, ça va prendre un air d'aller plus constant parce qu'on est quand même aux alentours des 5-6 matchs du meilleur deuxième. Donc, c'est pas une garantie de participer aux séries de fin de saison. Donc, ça va prendre des victoires. Et je peux y aller avec du soccer très rapidement parce que, bon, pour les amateurs de foot, l'Angleterre affronte la Croatie un peu plus tard aujourd'hui. Le Ghana face au Panama et l'Ouzbékistan face à la Colombie. Je commence à pratiquer mes prononciations pays. Oui.
2: Ben, bravo, beau travail. Moi, je vais pratiquer Spruce Springsteen.
3: Ouais, c'est ça.
2: Et Smash Mouth et Smash Mink Pumpkins. Voici Offenbach avec mes blues passe plus dans porte, le meilleur de la musique. C'est toujours ici à O.
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1: Ben, c'était les colocs avec la rue principale pour conclure ce show radio. Demain, entre autres, Plume, R.E.M. et Fleetwood Mac. Merci Sylvain Caron, la production de ce show radio.
2: Toujours un bonheur.
1: Je vous invite à rester à l'écoute des stations haut du réseau Arsenal Média parce qu'ici, c'est toujours le meilleur de la musique. Bon appétit, tout le monde, si vous êtes en
2: train. Ah ouais, mais c'est pas, c'est comme pas mal fini.
1: Ben, moi, ça va commencer.
2: OK, c'est sûr.
1: Demain, tout le monde, salut, bye! Oh!

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17: Ici Guy Lingeant, voici nos informations au 95.5. Des citoyens de Saint-Honoré de Témiscouata ont pris la parole publiquement pour dénoncer ce qu'ils décrivent comme un climat d'insécurité causé par le comportement d'un résident du secteur. Dans une vidéo diffusée sur Facebook, plusieurs voisins ont affirmé vivre depuis un certain temps avec du bruit, des menaces alléguées et un sentiment grandissant de peur. Certains disent ne plus dormir normalement et craignent pour leur sécurité. Les citoyens présents ont indiqué ne pas blâmer les policiers, estimant plutôt que ceux-ci auraient peu de marge de manœuvre pour intervenir. Il demande maintenant que d'autres démarches soient entreprises auprès des autorités afin de rétablir la tranquillité dans le secteur. Le député de Rimouski-la-Matapédia, Maxime Blanchet-Jonquin, salue la décision du gouvernement fédéral d'assouplir certaines exigences administratives du programme Nouveaux Horizons pour les aînés à la suite d'interventions menées par le Bloc québécois. Et le conseil municipal d'Edmundston mettra sur pied un comité spécial afin d'examiner la reconnaissance et l'identification des communautés historiques qui composent son territoire. La décision adoptée par résolution par le nouveau conseil municipal fait suite aux préoccupations exprimées par des citoyens concernant la place accordée aux anciennes municipalités intégrées à Edmundston. 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
1: Hello, hello, bon début d'après-midi, mercredi 17 juin. Olivier Poitras qui vous accompagne. Un grand merci d'être là. J'espère que le lunch a été bon pour vous et que vous êtes prêts à commencer cet après-midi avec nous dans le meilleur de la musique jusqu'à 15h. Dans les prochaines, Temper City avec Self Aware. Ce s'en vient, on aura Dermot Kennedy avec Power Over Me. Et on passe avec Pepper Roach. Wake Up Calling. Oh,

Olivier Poitras qui vous accompagne dans le meilleur de la musique jusqu'à 15h. Un gros merci d'être là. L'année prochaine, on regarde ce qui se passe chez nous dans la région. Et aussi, un petit peu plus tard, on parle de nostalgie pour les enfants des années 90, pourquoi pas. On poursuit avec Temper City et Self-Aware à O.

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1: Ah ben c'est vendredi que les braves Balitec du Témiscouata seront de retour à domicile après 3 matchs sur la route. À compter de 20h, le Shaker de Rimouski qui va s'en venir du côté du parc Denis Bouchard pour affronter les braves. À ceux et celles qui sont intéressés, évidemment, à aller voir ce match-là, ça vous sera présenté, là, comme je le rappelle, à 20h ce vendredi. Nous, dans les prochaines minutes, ce qui s'en vient, entre autres, il y aura la musique de The Offspring avec Pretty Fly for a White Guy. Et au retour, Tame Impala avec Dracula, ça s'en vient. Le meilleur de la musique, c'est ici, à O.

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0: génération 90 seront contents et ceux qui ont connu les tout débuts d'Histoire de jouets en 1995 seront très heureux de savoir que le cinquième film, oui, Histoire de jouets 5, sort officiellement en salle ce vendredi. Évidemment, je ferai partie de ceux et celles qui vont aller voir le film. Peut-être pas vendredi, j'attends les vacances pour aller voir ça au cinépark. Ouais. Fancy de même. Bon film. Dans les prochaines, Alex Warren avec Fever Dream, ça s'en vient. Restez là.
1: Dans un instant,

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3: Ici Guy Lingen, voici nos informations au 95.5. Des citoyens de Saint-Honoré-de-Témiscouata ont pris la parole publiquement pour dénoncer ce qu'ils décrivent comme un climat d'insécurité causé par le comportement d'un résident du secteur. Dans une vidéo diffusée sur Facebook, plusieurs voisins ont affirmé vivre depuis un certain temps avec du bruit, des menaces alléguées et un sentiment grandissant de peur. Certains disent ne plus dormir normalement et craignent pour leur sécurité. Les citoyens présents ont indiqué ne pas blâmer les policiers, estimant plutôt que ceux-ci auraient peu de marge de manœuvre pour intervenir. Ils demandent maintenant que d'autres démarches soient entreprises auprès des autorités afin de rétablir la tranquillité dans le secteur. Le député de Rimouski-la-Matapédia, Maxime Blanchet-Jonquin, salue la décision du gouvernement fédéral d'assouplir certaines exigences administratives du programme Nouveaux Horizons pour les aînés à la suite d'interventions menées par le Bloc québécois. Et le conseil municipal d'Edmundston mettra sur pied un comité spécial afin d'examiner la reconnaissance et l'identification des communautés historiques qui composent son territoire. La décision adoptée par résolution par le nouveau conseil municipal fait suite aux préoccupations exprimées par des citoyens concernant la place accordée aux anciennes municipalités intégrées à Edmundston. Plus de détails d'autres nouvelles, montemiscouata.com.

Ouais, je suis en vacances et ça s'en vient assez rapidement pour plusieurs d'entre vous. D'ailleurs, pour les élèves, entre autres, qui vont terminer à l'école à la fin de la semaine. Lui, il a une nouveauté, Cowgirl. Mais c'est avec son tout premier succès qu'on retrouve chez Boozy avec Tipsy Bar Song. Vous écoutez Oh!

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1: Je veux prendre le temps de saluer les amateurs de camping. Je sais que vous êtes plusieurs à l'écoute. Vous pouvez probablement les personnes d'ailleurs qui vont partir au courant de la prochaine fin de semaine, qui vont aussi aller passer la Saint-Jean-Baptiste la semaine prochaine dans les terrains de camping un peu partout à travers la province. On vous souhaite d'ailleurs du beau temps. D'ailleurs, je regarde ce qui s'en vient. Généralement, à travers le Québec, la semaine prochaine, il y a du beau temps. Demain, il annonce toujours un petit peu de pluie, mais c'est pas si dramatique que ça. On devrait avoir une belle Saint-Jean, ce qui est assez agréable. Voilà, donc salutations à tous ceux et celles qui vont partir en terrain de camping au courant des prochains jours. Nous, on poursuit ça dans les prochaines minutes. La musique de The Lumineers s'en vient. Au retour, c'est Yellow Card et Good Charlotte avec Bedroom Posters.

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Et lui, il aura son spectacle du Cirque du Soleil. Je le sais, vous le savez, mais c'est tellement mérité dans le cas de Jean Leloup. Et ce sera présenté en juillet et août. On l'écoute tout de suite avec I Lost My Baby.

Un gros merci d'être branché sur les ondes de haut. Olivier Poitras avec vous. Et dans les prochaines minutes, ben, c'est le trafic qui s'installe. C'est votre retour à la maison. Et à compter de 18h, comme à l'habitude, on manque pas les hits avec le toujours excellent Chuck Noël. Ben oui, vous êtes ici, à haut.

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13: C'est Guy Lingen. Voici nos informations au 95.5. Des citoyens de Saint-Honoré-de-Témiscouata ont pris la parole publiquement pour dénoncer ce qu'ils décrivent comme un climat d'insécurité causé par le comportement d'un résident du secteur. Dans une vidéo diffusée sur Facebook, plusieurs voisins ont affirmé vivre depuis un certain temps avec du bruit, des menaces alléguées et un sentiment grandissant de peur. Certains disent ne plus dormir normalement et craignent pour leur sécurité. Les citoyens présents ont indiqué ne pas blâmer les policiers, estimant plutôt que ceux-ci auraient peu de marge de manœuvre pour intervenir. Ils demandent maintenant que d'autres démarches soient entreprises auprès des autorités afin de rétablir la tranquillité dans le secteur. Le député de Rimouski-la-Matapédia, Maxime Blanchet-Jonquin, salue la décision du gouvernement fédéral d'assouplir certaines exigences administratives du programme Nouveaux horizons pour les aînés à la suite d'interventions menées par le Bloc québécois. Et le conseil municipal d'Edmundston mettra sur pied un comité spécial afin d'examiner la reconnaissance et l'identification des communautés historiques qui composent son territoire. La décision adoptée par résolution par le nouveau conseil municipal fait suite aux préoccupations exprimées par des citoyens concernant la place accordée aux anciennes municipalités intégrées à Edmundston. 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
1: Bonjour tout le monde, bon mercredi, c'est Guy Lingeant qui vous accompagne pour les trois prochaines heures. C'est l'émission Le Trafic jusqu'à 18h sur O95.5 Témiscouata. J'espère que vous passez une bonne journée à date. On a une émission qui sera encore une fois bien remplie, puisque nous aurons une entrevue, oui, avec la députée de Rivière-du-Loup, Témiscouata les Basques, et ministre du Tourisme, Amélie Dionne. Elle a dressé aujourd'hui son bilan, non seulement un bilan de session, mais c'est un bilan complet de son mandat de 4 ans. Et on a eu l'occasion de réaliser une entrevue. C'est déjà en boîte, alors on vous présente ça un petit peu plus tard à l'émission cet après-midi. Également, on parle de boissons énergisantes au moins de 16 ans. Il y a une loi qui a été adoptée, un projet de loi qui a été adopté la semaine dernière à l'Assemblée nationale à Québec. On en parle avec cardiologue qui est à l'Université de McGill et il va commenter donc cette, puis surtout parler des aspects, des négatifs. Qu'est-ce qu'on retrouve dans ces fameuses boissons énergisantes et qu'est-ce que ça peut créer? Je pense qu'il n'y a pas mieux que lui pour nous en parler. C'est le docteur Christopher Labosse qui nous accorde une entrevue sur le sujet. Devrait s'ajouter possiblement, oui, une autre entrevue un petit peu plus tard au cours de l'émission également. Plusieurs sujets d'actualité aussi qui retiennent l'attention en ce milieu de semaine. Tout ça avec le meilleur de la musique.

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1: C'est assez variable, les prévisions météo de ce temps-là au Témiscouata. Ce qui s'en vient ce soir, du temps partiellement nuageux, 40% de probabilité d'averse avec risque d'un orage, minimum 10 degrés. Demain, jeudi, ennuagement, pluie débutant en après-midi, nappe de brouillard se dissipant le matin, avec un maximum à 22. L'aperçu pour vendredi, ce sera malheureusement des averses et pas très chaud, un maximum à 15 degrés.
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1: Ici Guy Lingen, voici nos informations au 95.5. Des citoyens de Saint-Honoré-de-Témiscouata ont pris la parole publiquement pour dénoncer ce qu'ils décrivent comme un climat d'insécurité causé par le comportement d'un résident du secteur. Dans une vidéo diffusée sur Facebook, plusieurs voisins ont affirmé vivre depuis un certain temps avec du bruit, des menaces alléguées et un sentiment grandissant de peur. Certains disent ne plus dormir normalement et craignent pour leur sécurité. Les citoyens présents ont indiqué ne pas blâmer les policiers, estimant plutôt que ceux-ci auraient peu de marge de manœuvre pour intervenir. Ils demandent maintenant que d'autres démarches soient entreprises auprès des autorités afin de rétablir la tranquillité dans le secteur. Le député de Rimouski-la-Matapédia, Maxime Blanchet-Jonquière, salue la décision du gouvernement fédéral d'assouplir certaines exigences administratives du programme Nouveaux Horizons pour les aînés à la suite d'interventions menées par le Bloc québécois. Et le conseil municipal d'Edmundston mettra sur pied un comité spécial afin d'examiner la reconnaissance et l'identification des communautés historiques qui composent son territoire. La décision adoptée par résolution par le nouveau conseil municipal fait suite aux préoccupations exprimées par des citoyens concernant la place accordée aux anciennes municipalités intégrées à Edmundston. Détails d'autres nouvelles, montemiscouata.com.

0: Oui, merci d'avoir choisi au 95.5 Témiscouata. Guy Lingeant vous accompagne jusqu'à 18h dans le trafic. À plusieurs sujets d'actualité aujourd'hui dont on va jaser d'ici 18h, notamment Christine Fréchette perd encore un joueur. Le ministre du Travail, Jean Boulet, ou Jean Boulet, comme vous voulez, a annoncé qu'il va quitter la vie politique à la fin de son mandat. Pourtant, il avait déjà dit, lui, qu'il allait rester. Alors, on en jase tout à l'heure. On va parler de Poste Canada. On a présenté de nouveaux timbres aujourd'hui, puis on va souligner un des membres du temple de la renommée du hockey, Brian Trottier. Je pense que c'est pleinement mérité. Alors, il va avoir sa face sur un timbre. On parlera de la population canadienne, oui, qui a légèrement diminué. Et aussi des petites nouvelles intéressantes sur la scène culturelle également. Bien sûr, nos entrevues aussi aujourd'hui, un bilan complet de son mandat avec la députée de Rivière-du-Loup, Témiscouata-les-Basques, et ministre du Tourisme, Amélie Dionne, à ne pas manquer. Également, on va parler avec le docteur Christopher Labosse concernant l'adoption de la loi la semaine dernière concernant l'interdiction des boissons énergisantes au moins de 16 ans. On sait que ça a été donc adapté. Alors le docteur Labosse va expliquer un petit peu les données scientifiques sur les effets des boissons énergisantes sur la santé, notamment la santé des jeunes. Tout ça et bien sûr le meilleur de la musique.
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2: Ici Guy Bingeon, voici nos informations au 95.5. Les policiers de la Sûreté du Québec ont procédé à l'arrestation d'un homme de 43 ans mercredi après-midi lors d'une intervention menée dans une résidence de la rue principale à Saint-Honoré de Témiscouata. L'opération réalisée vers 13h15 visait l'exécution de mandats d'arrestation. Selon les informations fournies par la SQ, les policiers ont dû utiliser une arme à impulsion électrique afin de maîtriser le suspect. Conformément aux procédures en vigueur lorsqu'un tel moyen de contrôle est utilisé, l'homme a été transporté dans un centre hospitalier afin de subir une évaluation médicale. Le suspect devrait comparaître devant le tribunal par la suite pour faire face à des accusations de bris d'ordonnance, de harcèlement et de bris de probation. Et selon nos informations, il pourrait s'agir de l'homme dont le comportement était dénoncé sur les réseaux sociaux hier via une vidéo. La députée de Rivière-du-Loup, Témiscouata-Les-Basques, Amélie Dionne, soutient avoir concrétisé plusieurs engagements lors de son élection de 2022. Dans un bilan présenté mercredi, elle met en avant des avancées en santé, logement, infrastructure et développement régional. Parmi les réalisations figure l'ajout de 14 places en hémodialyse à l'hôpital régional du Grand Portage, la rénovation à venir du poste de la Sûreté du Québec ici au Témiscouata, le développement du parc national du Témiscouata et le lancement des travaux de la route 293. Amélie Dionne affirme vouloir poursuivre le travail amorcé d'ici la fin de son mandat, notamment en matière de logement, de services de proximité et de développement régional. Le centre communautaire de Desgelais a accueilli vendredi dernier les Jeux 50 ans et plus du Bas-Saint-Laurent, un rendez-vous régional qui a réuni près de 400 participants ainsi qu'une centaine de bénévoles. Tout au long de la journée, les personnes présentes ont pris part à une programmation variée, mêlant activités sportives et récréatives. L'événement, oui, a aussi permis aux participants de découvrir de nouvelles activités grâce à des démonstrations de quilles finlandaises et de curling sur tapis. Donc, une journée qui a été réussie. Plus de détails et d'autres nouvelles sur montemiscouata.com. Et on fait place maintenant à quelques nouvelles sur la scène sportive, en commençant par le hockey. Les Maple Leafs de Toronto ont nommé Jim Iller au poste d'entraîneur-chef, devenant ainsi le 41e de l'histoire de la concession. À 57 ans, il effectuera un deuxième séjour dans la ville reine après avoir occupé le poste d'entraîneur adjoint au sein du club pendant 4 saisons de 2015 à 2019. Donc, Iller succède à Craig Berube dans le cadre d'une refonte estivale menée par le nouveau directeur général de l'équipe. Iller a occupé le poste d'entraîneur-chef des Kings de Los Angeles, où il a compilé une fiche de 93 victoires, 58 défaites. Et en 3 saisons, les Kings ont congédié Iller le 1er mars à la suite d'une défaite de 8-1 face aux Oilers d'Edmonton. Tennis. Le Canadien Denis Shapovalov avait la lourde tâche, c'est le cas de le dire, d'affronter l'Australien Alex de Minaur. Sa bête noire et sa série d'insuccès contre lui s'est poursuivie alors qu'il a plié les chaînes 6-4 et 6-1 en huitième de finale du tournoi sur gazon du Queen's Club ce matin. Shapovalov, le 41e joueur mondial, avait tout un défi à relever devant lui puisqu'il présentait avant cet affrontement un dossier de 0 victoire, 5 défaites en carrière contre ce joueur sur le circuit de l'ATP. Soccer. 4 matchs seront au menu de la Coupe du monde de soccer masculin aujourd'hui, dont celui qui soulignera l'entrée en scène de Cristiano Ronaldo. Ça va être très couru. Quant au Canada, il disputera son prochain match demain en soirée contre le Qatar après avoir arraché un match nul de 1-1 à la Bosnie-Herzégovine dans un premier match. On conclut le tout avec un petit bout de météo pour ce soir, la nuit prochaine, partiellement nuageux. 40% de probabilité d'averse avec risque d'un orage, un minimum de 10 degrés. Demain jeudi, ennuagement, pluie débutant en après-midi, ce sera venteux et un maximum à 22 degrés. L'aperçu pour vendredi, des averses et un maximum de 15 degrés.

tout le monde. Guy Lingeant avec vous pour le trafic jusqu'à 18h. Beaucoup de choses à venir au cours de l'émission. Je vous présenterai dans quelques minutes une entrevue avec la députée de Rivière-du-Loup, Témiscouata-les-Basses, et ministre du Tourisme, Amélie Dionne. Elle a dressé aujourd'hui son bilan de son mandat de 4 ans. Alors, on va faire le tour de tout ça avec elle dans cette entrevue. Également, on va revenir sur l'adoption du projet de loi interdisant les boissons énergisantes aux moins de 18 ans. Ça a été adopté la semaine dernière à l'Assemblée nationale. On va parler avec le docteur Christopher Labosse, qui, de l'Université de McGill, va nous parler donc des données scientifiques sur les effets, d'ailleurs, des boissons énergisantes sur la santé. Et on a plusieurs autres sujets, bien sûr, de discussion.

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1: Aujourd'hui, on a le plaisir de faire une entrevue avec la députée de Rivière-du-Loup, Témiscouata, les Basques, ministre du Tourisme, Amélie Dionne, qu'on va rejoindre à l'instant au téléphone. Madame Dionne, bonjour.
2: Bonjour, Monsieur Jean.
1: Alors, la session parlementaire est finie à Québec. Par voie de communiqué de presse, vous dressez un peu le bilan, mais c'est plus que le bilan d'une session parlementaire. C'est le bilan quasiment de votre mandat, c'est ça?
2: Tout à fait. Alors, la semaine dernière était la dernière semaine de travaux parlementaires, mais également de la 43e législature sur laquelle j'ai eu le privilège de représenter les citoyens. Donc, c'est une étape importante. Et effectivement, là, on fait un bilan là, cette semaine, mais plus vraiment aussi de mes 4 années là, comme députée, là, parce qu'on sait, à l'automne, on ne revient pas à l'Assemblée nationale. Donc, ce sera la période électorale, les élections. Alors, je souhaitais là, quand même faire le bilan de mes 4 ans comme députée là, à représenter les citoyens de la circonscription.
1: Et vous fonctionnez avec un grand tableau blanc dans votre bureau. Est-ce qu'il commence à y avoir des X comme ça, dossier réglé, oui?
2: Oui, puis je vous dirais, je pourrais le catégoriser, je pourrais lui donner un nom, les projets attendus depuis une décennie. Je réalisais justement en le consultant, puis parce que ça a été vraiment la feuille de route là, qui nous a guidés pendant les 4 ans. C'est certain qu'il y a plusieurs dossiers qui se sont ajoutés en cours de route, hein, si on ne nomme que les urgences, mais malgré tout, les dossiers des urgences, ben ça faisait partie de mes priorités, puisqu'il y avait aussi services et soins de proximité qui étaient dans mes priorités puis qui avaient fait partie de mes engagements. Mais somme toute, quand on regarde là, certains projets, comme exemple mon projet de loi 797 pour inclure le nom des Basques à la circonscription, c'était réclamé là, depuis plus de 15 ans par les élus, les citoyens. Il y a également la mise en œuvre de la rénovation du poste de la SQ au Témiscouata, là, si on parle plus chez vous. Donc ça aussi, là, c'est un projet là, qui a fait couler beaucoup d'encre depuis beaucoup, beaucoup d'années. Alors maintenant, c'est du concret, on va de l'avant. Il y a le développement du parc national, le 2,7 millions qu'on a annoncé pour le prolongement de la piste cyclable dans le but de justement là, de développer la phase 2 du parc national. Une transformation de monastère à Rivière-du-Loup également en logement, 58 logements. Ça aussi, c'est un dossier. Là, je me souviens, à l'époque, j'avais une entreprise en relations publiques et on avait fait la conférence de presse pour annoncer le projet. Alors, ça date de plusieurs années. Donc, et puis effectivement, la réfection de la route 293 dans la MRC des Basques, ça aussi, là, on parle de plus de 20 ans là, qu'on parle de ce dossier-là. Puis maintenant, là, on est en appel d'offres. Donc, en résumé, c'est ça. Là, le bilan que je pourrais dresser, c'est vraiment des projets là qui ont été concrétisés là, puis qui étaient attendus depuis longtemps.
1: OK. Et je reviens sur le dossier de la rénovation du poste de la SQ. On en est rendu où à ce moment-ci?
2: Là, on est en préparation pour les appels d'offres. Donc, l'argent est disponible dans le programme québécois des infrastructures. Donc, on aura des nouvelles là, sur l'avancement des travaux à vous communiquer là, au cours de l'été.
1: OK. Soins de santé, c'est un dossier chaud, important. Il y a eu plusieurs points dont vous êtes fiers.
2: Oui, ça a commencé par mon premier engagement de député, ça a été en santé. Alors, ça a été 14 places supplémentaires en hémodialyse à l'hôpital régional du Grand Portage, l'hôpital à Rivière-du-Loup. Alors ça, c'est vraiment une grande fierté pour moi parce que, bon, nos citoyens devaient se rendre à Rimouski pour des traitements de dialyse qui, parfois, c'est 3 fois par semaine. Alors, vraiment, pour les gens de Témiscouata, là, ça a été vraiment une nouvelle là, qui a été vraiment bien accueillie à Rivière-du-Loup aussi également. Il y a eu aussi la création de la première unité de réadaptation comportementale au Bas-Saint-Laurent à Saint-Cyprien, l'URCI. Donc, ça aussi, c'était une première là, qu'on a vraiment travaillé très fort là-dessus pour que Bas-Saint-Laurent puisse se doter d'une URCI. Il y a eu également la signature de l'entente spéciale avec la Coop Santé de Saint-Hubert qui leur a permis d'embaucher une IPS, une infirmière praticienne spécialisée. Puis effectivement, qu'on a travaillé très fort sur la préservation du service obstétrique et du maintien des services d'urgence là, à Trois-Pistoles et Pointe-Nigamouc. Ça aussi, là, c'est pour moi là, vraiment des dossiers importants. Je suis confiante pour l'avenir. Là, on est en mode solution. Il y a eu de la collaboration, de la concertation avec les citoyens aussi, une belle mobilisation qui nous a permis de faire avancer ces dossiers-là. Mais somme toute, là, je suis quand même satisfaite là, des résultats là, qu'on a obtenus.
1: C'est ça, mais c'est des dossiers qui sont toujours en cours. Là. C'est pas fermé encore parce qu'on cherche aussi des solutions, hein, c'est ça?
2: Oui, sauf que c'est ça, mais le maintien des urgences, c'est officiel. D'ailleurs, ce matin, j'étais en pourparler avec le site du Bas-Saint-Laurent, qui est maintenant Santé Québec Bas-Saint-Laurent. Et vous saviez, vous vous souvenez à la demande des comités de citoyens, autant de Poinégamo que de Trois-Pistas, il y avait été question de former des comités. Alors, c'est les deux comités ont été rencontrés par Santé Québec. Alors, il y aura la création, effectivement, de sous-comités sur lesquels vont siéger des élus, des citoyens, des gens du domaine de la santé, des infrastructures justement de l'hôpital de Trois-Pistoles, également de l'hôpital de Poinégamouc. Alors, des rencontres auront lieu justement pour élaborer des pistes de solutions là, afin de maintenir ces soins-là. Mais somme toute, là, c'est confirmé. Là, les soins d'urgence, l'urgence de 24/7 là, va demeurer.
1: Maintenant, votre bilan au niveau logement, famille, économie locale, ça dit quoi?
2: Ben ça aussi, c'est une grande fierté pour moi. Vous savez, ça va être quand même plus de 300-400 places qui ont été créées ou en réalisation pour les familles dans les services de garde, dont 80 projets en communauté et en entreprise et 8 CPE là, qui ont été inaugurés pas plus tard qu'en début d'année. Au niveau du logement, c'est la même chose. Le logement, c'est pas terminé. On a encore des projets sur la table à dessin. Mais à l'heure actuelle, on peut parler de la création de plus de 250 nouveaux logements abordables et pour aînés. Ça, c'est bien important de le mentionner. Ça ne concerne pas les projets privés là, qui ont vu le jour, mais vraiment au niveau du logement abordable. Pour les aînés, bon, on passe à l'agrandissement du domaine Trois-Pistoles. On passe au domaine à Lac des Aigles également, où on a ajouté des nouveaux logements. Il y a eu aussi les services de maintien de commerce de soins de proximité. D'ailleurs, hier, on a annoncé la belle nouvelle là, pour l'épicerie Bonichois à Notre-Dame-du-Lac qui va bénéficier d'un 150 000 $ là. Ils ont tellement travaillé fort. Je suis très heureuse de pouvoir les soutenir. Ça aussi, pour moi, là, c'est souvent le dernier dépanneur, la dernière station-service. On pense aussi à la station-service de Lac-des-Aigles, d'ailleurs, qui avait été financée dans ce programme-là. Je trouve que c'est un très beau programme là, pour vraiment maintenir les commerces de proximité. Alors, somme toute, je pense qu'au niveau au niveau des services de garde, on en a fait beaucoup. Je me souviens, en 2022, quand je suis arrivée en poste, là, il y avait vraiment des besoins criants. Alors, je suis vraiment fière du résultat, puis encore plus fière parce que les projets pilotes de services de garde en communauté sont maintenant été officialisés alors au ministère de la Famille. Et puis ça, bien on le sait, là, c'est un projet puis c'est une initiative qui vient du Témiscouata. Alors on en est encore plus fiers.
1: Sur votre tableau blanc, il y a sûrement encore des projets de logements abordables au niveau de la MRC de Témiscouata. Est-ce que c'est des dossiers qui avancent?
2: Oui, c'est des dossiers qui avancent très bien. Alors, si tout va bien, là, on devrait être capable de faire d'autres belles annonces en logement là, d'ici la fin du mandat.
1: La semaine dernière, c'est Yves Lebel qui vous représentait. Il y a eu une grosse assemblée publique d'information à Dégely concernant un projet de logement innovant. C'est fort populaire parce que la salle était comble. Est-ce que c'est un dossier où le gouvernement du Québec est intéressé de s'associer?
2: C'est effectivement un dossier qui est très important. Vous savez, c'est un projet porteur, puis ça répond vraiment aux besoins de vieillissement de la population, bien sûr, mais aux besoins d'attractivité également, parce qu'on en parle. Je me suis fait poser la question aussi ce matin, tu sais, au niveau de l'attractivité de nos petits milieux, au niveau du dynamisme, puis on souhaite garder les gens hein, dans leur communauté, dans leur municipalité, puis c'est ce qu'ils souhaitent aussi. Alors, c'est certain que, justement, la présence de M. Lebel vient justement confirmer là, que c'est un dossier qu'on va accompagner puis qu'on va suivre de près.
1: Vous dites, bien sûr, vous l'aviez annoncé déjà depuis un bout de temps, vous allez être sur les rangs pour la prochaine élection au Québec à l'automne et vous semblez positif. Ben, c'est vrai que Christine Fréchette, ça augmente un peu le pourcentage de vote au Québec. C'est un élément positif pour vous, ça aussi?
2: Oui, je sens quand même l'effet Fréchette sur le terrain, puis c'est une femme en qui j'ai extrêmement confiance. Elle est rassembleuse, elle a une volonté là vraiment exemplaire et remarquable là, pour justement continuer là, d'augmenter la qualité de vie des Québécois, des Québécoises. Elle est pragmatique également. Vous le voyez hein, depuis le début du mandat, puis même les médias en parlent beaucoup là, de son calendrier de réalisation. Donc, puis elle va poursuivre des annonces là, au courant de l'été. Mais somme toute, là, c'est vraiment une fierté de pouvoir faire équipe avec elle. Puis que je disais à la blague ce matin, je trouvais que 4 ans, c'était long. Maintenant, j'ai trouvé ça court, alors j'ai encore des projets que j'aimerais voir se réaliser. Donc, oui, effectivement, là, j'ai confirmé mon intérêt pour être candidate là, aux prochaines élections.
1: Et à date, dans Rivière-du-Loup, Témiscouata, les Basques, ce sera une campagne entre femmes, du moins présentement, là.
2: Actuellement, bien oui, c'est vrai, vous avez raison. Trois candidates féminines. Alors, c'est bien parce que je trouve qu'il y a de plus en plus, justement, le symbole aussi de fierté d'avoir une femme première ministre. On voit aussi que la place des femmes, tous les partis confondus, donnent une place là, importante aux femmes. Puis je trouve ça correct aussi. Là, si on veut bien représenter la population, ça nous donne vraiment une belle parité. Alors, ça sera intéressant, là, justement, de pouvoir faire campagne avec la jambe féminine. Ben, je pense qu'en 2022, on était deux femmes. Oui, c'est vrai.
1: J'imagine que, dans le terminant, il n'y aura pas beaucoup de vacances pour Amélie Dionne avec la campagne électorale qui s'annonce. Là, on va rencontrer les gens, je pense bien.
2: Oui, ben vous savez, c'est vraiment ce qui me motive. Puis en 2022, là, je m'étais fait la promesse de visiter les 42 municipalités parce que c'est important pour moi de visiter chaque municipalité. Alors, c'est sûr que je vais essayer de prendre quelques journées de repos, mais bien entendu, ça sera un plaisir là, de parcourir les routes de la circonscription là, cet été pour aller à la rencontre des citoyens puis voir aussi... Je suis preneuse aussi de toutes sortes de suggestions pour la plateforme électorale. Alors, j'aime bien entendre aussi ce que les gens ont à me dire en termes de solutions, de nouvelles idées. Alors, toujours intéressant là, cet exercice-là.
1: Ben, merci beaucoup, Mme Dionne, pour ces quelques minutes. Puis, on va vous souhaiter un bel été puis une belle campagne à venir. Puis, on va sûrement se reparler.
2: Oh, assurément. Merci beaucoup, M. Jean.
1: Merci. Au revoir. Au revoir. Alors voilà, Amélie Dionne, députée de Rivière-du-Loup, Témiscouata, les Basques, ministre du Tourisme, qui nous accordait son entrevue. Bilan, pas seulement bilan de session, bilan de 4 ans de mandat également, comme on l'a reçu dans le communiqué de presse. Et puis, ben, c'est intéressant de faire ce tour d'horizon de quand même de plusieurs dossiers où elle peut faire un crochet comme quoi ben c'est réglé ou presque, ou dossier qui avance également, comme elle nous l'a mentionné. Ça annonce aussi une campagne électorale sûrement fort intéressante dans la circonscription.

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1: C'est assez variable, les prévisions météo de ce temps-là au Témiscouata. Ce qui s'en vient ce soir, du temps partiellement nuageux, 40 % de probabilité d'averse avec risque d'un orage, minimum 10 degrés. Demain, jeudi, ennuagement, pluie des

0: temps en après-midi, nappe de brouillard se dissipant le matin, avec un maximum à 22. L'aperçu pour vendredi, ce sera malheureusement des averses et pas très chaud, un maximum à 15 degrés.
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1: À l'exemple de sentence rose bonbon, en tout cas, je trouve qu'il y a un cas particulier aujourd'hui dans le journal de Québec. C'est le cas d'un voyeur qui a espionné des dizaines de victimes par les fenêtres de leur résidence, parfois même équipé de jumelles et de son appareil photo qui évite la prison. Nicolas Udy a écopé d'une peine de 2 ans dans la collectivité pour son crime. La juge soulignant que sa reprise en main lui évitait l'incarcération. Elle a dit, comprenez que c'est à cause du travail que vous avez fait sur vous-même que vous ne partez pas en détention aujourd'hui. Alors ça, c'est la juge Sarah Julie Chicoine qui a conclu ainsi sa décision aujourd'hui. Mais le délinquant de 37 ans avait plaidé coupable en novembre dernier à une accusation de voyeurisme pour avoir épié des dizaines de personnes dans leur intimité par la fenêtre de leur logis. Pris sur le fait, une femme... par une femme et arrêté par les autorités. L'individu possédait 150 fichiers, photos et vidéos montrant des femmes et des couples en train de se changer sur leur lit ou parfois même en train d'avoir des relations sexuelles. C'est vraiment... Oui, un petit bruit dans la tête, là. Son passe-temps pervers s'est échelonné sur une période de près de 2 ans dans les quartiers de Montcalm et Saint-Jean-Baptiste, selon les forces de l'ordre. Et le ministère public réclamait une peine de détention ferme de 2 ans moins 1 jour pour le voyeur, mais la juge Chicoine a rappelé que l'incarcération n'est pas toujours la seule peine convenable. Je trouve, oui, qu'elle est douce pour ce triste individu. Là, il n'a pas fait ça seulement une fois, puis deux fois, là, pendant pratiquement 2 ans, allant même jusqu'à filmer par la fenêtre des couples qui avaient des relations sexuelles. C'est pas fort. Puis je trouve que la sentence est une petite tape sur les doigts. C'est pas grand-chose. Mais on dit que la peine de 2 ans dans la collectivité est assortie d'une probation de 3 ans et de travaux communautaires. Udy devra être chez lui en tout temps, sauf pour le travail, pendant les 12 premiers mois de la peine et sera ensuite soumis à un couvre-feu, en espérant que... Il n'ira plus épié par les fenêtres. L'avocat de la défense, maître Jean-Philippe Grenier, avait quant à lui suggéré une peine de 15 à 18 mois dans la collectivité. Alors, il voulait encore une sentence encore plus rose bonbon. Alors, c'est assez particulier. Vous avez ça dans le Journal de Québec aujourd'hui, cette histoire-là. Et tout à l'heure, je vous reviens avec, ce vidéo qui a fait beaucoup jaser Saint-Honoré de Témiscouata. Puis, il y a eu quand même développement aujourd'hui dans cette affaire. Je vous en parle dans les prochaines minutes dans le trafic. Guy Lingeant vous accompagne jusqu'à 18 heures.

0: On peut dire qu'il y a une vidéo qui a été populaire, hein, celle faite par un groupe de citoyens de Saint-Honoré de Témiscouata hier sur la page Facebook Spotted Saint-Honoré de Témiscouata. Alors, un groupe de citoyens qui a publiquement exprimé son ras-le-bol face à la situation entourant un résident du secteur qui les accuse de troubler la paix, de créer un climat de peur dans le voisinage. Et lors d'une prise de parole diffusée sur vidéo, là, plusieurs résidents ont livré des témoignages décrivant un quotidien devenu difficile sur une portion de la rue principale. Parmi eux, il y avait Gisèle Lavoie qui affirme avoir tenté d'aider l'individu dans le passé avant de voir la situation se détériorer. Elle a soutenu avoir reçu des menaces et de craindre pour sa sécurité et celle de ses biens. D'autres citoyens présents ont également évoqué des épisodes de bruit, de tensions répétées, de comportements jugés intimidants, ainsi qu'un sentiment d'insécurité grandissant. Donc, c'est pas le fun d'habiter autour de cet individu-là. Une autre citoyenne a également témoigné publiquement de son impuissance, de son ras-le-bol. Et j'ai cet extrait-là que je vous fais d'ailleurs entendre à l'instant.
1: Je comprends pas comment ça se fait qu'un individu dans tout un village réussisse à terroriser autant de monde et faire la loi et faire ce qu'il veut. C'est pas normal. Je comprends pas qu'avec toutes les bris de conditions qu'il fait, les plaintes, les vols, n'importe qui de nous autres cite aurait fait le 1/100 de ce qu'il a fait, on serait assis au pouce.
0: Alors, témoignage assez percutant donc il y en a 3 qui sont apparus à la caméra. Les participants ont insisté sur le fait qu'ils ne remettaient pas en cause le travail des policiers, estimant que plutôt que les interventions seraient limitées dans le cadre légal actuel. Plusieurs ont affirmé avoir porté plainte ou signalé des événements au fil des mois. Des résidents ont demandé que des démarches supplémentaires soient entreprises auprès des autorités afin que la situation soit prise en charge et que le climat de tranquillité revienne dans le secteur. Certains sont allés jusqu'à réclamer que la personne concernée quitte le village. Les intervenants ont soutenu vouloir poursuivre leur démarche tant qu'aucune solution durable ne sera trouvée. Mais v'là-t-il pas qu'on apprend par voie de communiqué de la Sûreté du Québec en début d'après-midi aujourd'hui qu'il y a eu arrestation d'un homme de 43 ans à Saint-Honoré de Témiscouata. Ça se passait en début d'après-midi. Il y a eu une intervention menée sur... dans une résidence de la rue principale à Saint-Honoré-de-Témiscouata. Selon les informations fournies par la SQ, les policiers ont dû utiliser une arme d'impulsion électrique afin de maîtriser le suspect lors de l'intervention. D'ailleurs, on en parle, j'en parlerai dans le prochain bulletin d'information régionale dans 10-12 minutes. Je reviendrai là-dessus. Donc, la SQ confirme pas que c'est l'individu en question, mais selon nos informations, il pourrait s'agir de l'homme dont le comportement était dénoncé sur les réseaux sociaux hier via cette fameuse vidéo. Donc, toute une histoire quand même. Vous avez tous les détails, les deux nouvelles d'ailleurs sur montémiscouata.com.

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0: Dans la prochaine heure, dans le bloc entrevue, on va parler de boissons énergisantes, c'est à ne pas manquer. Et ce qui s'en vient, ben, les nouvelles régionales, nouvelles sportives, et aussi à venir la fameuse tune qui punch. Je vous fais entendre ici un petit aperçu.
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3: Ici Guy Lingen, voici nos informations au 95.5. Les policiers de la Sûreté du Québec ont procédé à l'arrestation d'un homme de 43 ans mercredi après-midi lors d'une intervention menée dans une résidence de la rue principale à Saint-Honoré de Témiscouata. L'opération réalisée vers 13h15 visait l'exécution de mandats d'arrestation. Selon les informations fournies par la SQ, les policiers ont dû utiliser une arme à impulsion électrique afin de maîtriser le suspect. Conformément aux procédures en vigueur lorsqu'un tel moyen de contrôle est utilisé, l'homme a été transporté dans un centre hospitalier afin de subir une évaluation médicale. Le suspect devrait comparaître devant le tribunal par la suite pour faire face à des accusations de bris d'ordonnance, de harcèlement et de bris de probation. Et selon nos informations, il pourrait s'agir de l'homme dont le comportement était dénoncé sur les réseaux sociaux hier via une vidéo. La députée de Rivière-du-Loup, Témiscouata-Les-Basques, Amélie Dionne, soutient avoir concrétisé plusieurs engagements lors de son élection de 2022. Dans un bilan présenté mercredi, elle met en avant des avancées en santé, logement, infrastructure et développement régional. Parmi les réalisations figure l'ajout de 14 places en hémodialyse à l'hôpital régional du Grand Portage, la rénovation à venir du poste de la Sûreté du Québec ici au Témiscouata, le développement du parc national du Témiscouata et le lancement des travaux de la route 293. Amélie Dionne affirme vouloir poursuivre le travail amorcé d'ici la fin de son mandat, notamment en matière de logement, de services de proximité et de développement régional. Le Centre communautaire de Desgelais a accueilli vendredi dernier les Jeux 50 ans et plus du Bas-Saint-Laurent, un rendez-vous régional qui a réuni près de 400 participants ainsi qu'une centaine de bénévoles. Tout au long de la journée, les personnes présentes ont pris part à une programmation variée, mêlant activités sportives et récréatives. L'événement, oui, a aussi permis aux participants de découvrir de nouvelles activités grâce à des démonstrations de quilles finlandaises et de curling sur tapis. Donc, une journée qui a été réussie. Plus de détails et d'autres nouvelles sur montemiscouata.com. Et on fait place maintenant à quelques nouvelles sur la scène sportive, en commençant par le hockey. Les Maple Leafs de Toronto ont nommé Jim Eller au poste d'entraîneur-chef, devenant ainsi le 41e de l'histoire de la concession. À 57 ans, il effectuera un deuxième séjour dans la ville reine après avoir occupé le poste d'entraîneur adjoint au sein du club pendant 4 saisons de 2015 à 2019. Donc, Eller succède à Craig Berube dans le cadre d'une refonte estivale menée par le nouveau directeur général de l'équipe. Eller a occupé le poste d'entraîneur-chef des Kings de Los Angeles, où il a compilé une fiche de 93 victoires, 58 défaites. Et en 3 saisons, les Kings ont congédié Eller le 1er mars à la suite d'une défaite de 8-1 face aux Oilers d'Edmonton. Tennis. Le Canadien Denis Shapovalov avait la lourde tâche, c'est le cas de le dire, d'affronter l'Australien Alex de Minaur. Sa bête noire et sa série d'insuccès contre lui s'est poursuivie alors qu'il a plié les chaînes 6-4 et 6-1 en huitième de finale du tournoi sur gazon du Queen's Club ce matin. Shapovalov, le 41e joueur mondial, avait tout un défi à relever devant lui puisqu'il présentait avant cet affrontement un dossier de 0 victoire, 5 défaites en carrière contre ce joueur sur le circuit de l'ATP. Soccer. 4 matchs seront au menu de la Coupe du monde de soccer masculin aujourd'hui, dont celui qui soulignera l'entrée en scène de Cristiano Ronaldo. Ça va être très couru. Quant au Canada, il disputera son prochain match demain en soirée contre le Qatar après avoir arraché un match nul de 1-1 à la Bosnie-Herzégovine dans un premier match. On conclut le tout avec un petit bout de météo pour ce soir, la nuit prochaine, partiellement nuageux. 40% de probabilité d'averse avec risque d'un orage, un minimum de 10 degrés. Demain jeudi, ennuagement, pluie débutant en après-midi, ce sera venteux et un maximum à 22 degrés. L'aperçu pour vendredi, des averses et un maximum de 15 degrés.

Eh oui, on débute la dernière heure de l'émission Le Trafic pour ce mercredi 17 juin à venir. Dans quelques minutes, une entrevue avec le docteur Christopher Labosse. Il est de l'Université McGill et il va commenter le projet de loi qui a été adopté la semaine dernière au Québec interdisant les boissons énergétiques aux moins de 16 ans. Il va nous parler de données scientifiques et des effets de ces boissons énergisantes sur la santé. Également, on va parler du ministre du Travail, Jean Boulet, qui quittera la vie politique. On va parler de nouveaux timbres honorants des gens des Premières Nations, notamment l'ex-joueur de hockey, Brian Trottier. On va parler de la population canadienne, on va parler de télévision et médias également au cours de cette émission qui sera donc bien remplie pour cette dernière heure de l'émission Le Trafic. Tout ça, bien entendu, comme toujours, avec le meilleur de la musique.

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1: Aujourd'hui, on écoute la chanson New Divide de Linkin Park qui est sortie le 18 mai 2009, écrite spécialement pour le film Transformers 2, La Revanche. Il en est le thème principal. Ça a été produit par un des membres du groupe et ce titre est rapidement devenu un succès mondial et un classique du groupe. Ça s'est vendu à plus d'un million d'exemplaires.
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1: Prochaine entrevue dans le trafic. On va revenir sur l'adoption de cette loi la semaine dernière. Le Québec est devenu jeudi la première juridiction canadienne à légiférer sur les boissons énergisantes. D'ailleurs, un projet de loi qui interdit la vente de boissons énergisantes aux jeunes de moins de 16 ans ou à quelqu'un de plus vieux si l'on sait qu'il en achète pour une personne âgée de moins de 16 ans. Alors, ça a été adopté la semaine dernière. Et on en parle aujourd'hui avec le docteur Christopher Labosse. Il est cardiologue et associé à l'Organisation pour la science et la société de l'Université McGill. Docteur Labosse, bonjour.
2: Bonjour.
1: Alors, oui, selon vous, j'imagine que vous trouvez que c'est une bonne chose qu'on adopte ce règlement, cette loi au Québec?
2: Je dirais que oui, et je pense qu'il y a quand même un accord assez unanime sur ce sujet de tous les médecins, tous les cardiologues, parce que honnêtement, on a vu depuis assez d'années maintenant plusieurs pièces de recherche, plusieurs données scientifiques qui suggèrent qu'il y a un certain risque avec ces produits. Pas un risque élevé, mais quand même, on a vu plusieurs cas et une suggestion que c'est non seulement le sucre dans ces boissons qui nuit à la santé des jeunes, ça nuit à la santé de tout le monde, pour être franche sur le sujet, mais c'est pas juste le sucre, c'est aussi le caféine qui a un effet néfaste, spécifiquement quand c'est combiné avec les médicaments stimulants qu'on utilise chez les jeunes en certaines circonstances, comme on a vu dans le cas de Zachary Miron.
1: Oh oui, ce jeune qui est décédé en 2024 à l'âge de 15 ans, il avait bu un Red Bull et ça a interréagi avec son médicament pour le TDAH, hein, c'est ça?
2: Exactement.
1: Et donc, c'est un genre de produit qui peut faire des interréactions avec d'autres médicaments aussi, là.
2: Oui, effectivement, parce que le caféine, c'est un stimulant. Alors, le moment où on fait la combinaison de plusieurs stimulants, il y a toujours une possibilité d'une interaction. Maintenant, c'est pas un risque élevé, ça va pas se produire dans tout le monde, mais dans quelqu'un qui a une susceptibilité génétique ou quelque chose, on sait pas les détails de ce cas, mais quelqu'un qui est peut-être à risque pour une raison ou une autre, le moment où tu fais l'addition de plusieurs produits qui contiennent des stimulants, le risque existe. Et le problème avec ces produits, ces boissons, c'est qu'ils contiennent non seulement le café, mais aussi le taurine et d'autres produits qui ont un effet de stimulant. Alors, des fois, leur effet n'est pas complètement compris par la population, parce que je pense qu'il y a beaucoup de monde, plusieurs parents, qui pensent « Ah, ils sont juste des boissons gazeuses, c'est pas différent comme d'un Coke ou une Pepsi ». Mais en réalité, le dose de caféine qui est dans ces produits, oui, c'est comparable à un café. Et toi et moi, on va aller boire un café, on va pas avoir des effets néfastes, mais un jeune, quelqu'un qui n'est pas adulte, ils vont être plus sensibles aux effets de la caféine. Toi et moi, peut-être on peut tolérer 400 mg de caféine. Un jeune peut-être va commencer à avoir des effets secondaires à 200-300 mg. Alors, ils sont plus susceptibles, mais aussi la façon dont les jeunes boivent les produits, ils les boivent comme rapidement. Ils vont avoir un Red Bull et un autre, deux ou trois en même temps. Tandis que toi et moi, quand on va boire un café, on va boire un café, du temps va passer, peut-être on va avoir une autre dans l'après-midi, on commence le café, on l'oublie parce qu'on est occupé au travail. Alors, c'est pas seulement le dose de le caféine, mais c'est la façon dont les jeunes le consomment.
1: Oui, la rapidité fait en sorte que, oui, ça s'en va dans le système très, très, très rapidement, parce que on a parlé de ça, du café, là, je pense, pendant qu'on étudiait le projet de loi. Donc, ça a des impacts sur notre système cardio-vasculaire, ça. Qu'on soit jeune ou moins jeune, ça a des interréactions, là.
2: Certainement oui. Cependant, quand on parle de la consommation de café, il y a quand même beaucoup d'études sur le sujet. Ça suggère que quand on limite notre consommation de café à un niveau qui est raisonnable, disons de 3, même jusqu'à 4 tasses de café par jour, le dose de caféine qu'on va recevoir n'est pas assez pour contribuer à la maladie cardiovasculaire. Alors, tout le monde est différent. Quelques individus vont être plus sensibles que d'autres. Quelques personnes vont dire « Ah, je bois du café, j'ai des palpitations, je vais essayer de modérer ma consommation. Mais en général, quand on regarde tout ça du point de vue de la population, chez les adultes, la consommation de café ne suggère pas un risque cardiovasculaire à des niveaux modérés. Le problème avec les jeunes, avec les enfants, c'est qu'ils consomment des fois une dose plus élevée de café plus rapidement et l'interaction avec les médicaments, c'est ça qui pose un risque particulier dans cette circonstance.
1: Et pour les 16 ans et plus, les boissons énergisantes, est-ce qu'on peut dire aussi que la modération a meilleur goût?
2: Oui, certainement, parce qu'ils ont beaucoup de sucre. Hein? Ces produits n'ont pas des effets bénéficiaires sur la santé. Du tout. Juste pour la quantité de sucre, on pourrait conseiller le monde de les éviter complètement. Mais en termes de projet de loi, j'imagine que la philosophie était de viser une population particulière qui peut les consommer sans considérer les risques. Parce que le risque avec le sucre, c'est un risque chronique, c'est un risque à long terme. Tandis que le risque avec le caféine et l'interaction avec les médicaments stimulants, c'est un risque aigu qui peut contribuer à des arythmies et même peut-être une mortalité. Alors, comme produit, non, ils ne sont pas recommandés du tout. Même comme les boissons gazeuses, on devrait les éviter à cause de la quantité de sucre qu'ils contiennent. Mais ça, c'est le risque chronique, comme je dis.
1: Ouais, oui, ça, on finit par payer plus tard lorsqu'on vieillit si on en a trop abusé.
2: Hein? exactement.
1: Et donc, ces breuvages qui sont à forte teneur en sucre et en caféine, donc c'est des produits pratiquement qu'on pourrait dire inutiles ou dangereux. Je pense qu'il y a le président de l'Ordre des pharmaciens du Québec qui a déclaré ça la semaine dernière.
2: Oui, honnêtement, c'est une bonne façon d'expliquer ça. Ils sont effectivement inutiles et dans quelques circonstances, ils peuvent être dangereux. Alors, il n'y a aucune raison de boire. Si on veut vraiment boire quelque chose qui est bonne pour la santé, c'est de l'eau. L'eau, c'est le seul breuvage à zéro calorie qui existe et c'est la meilleure chose. Toutes les autres choses contiennent beaucoup de sucre. Et généralement, on peut consommer du sucre, c'est pas ça le problème. Mais le problème, c'est qu'on consomme trop de sucre et c'est pour ça qu'on voit la situation d'obésité, particulièrement chez les jeunes dans notre société.
1: Et j'imagine que lorsqu'on prend une certaine médication, notamment chez les plus jeunes, c'est bon de demander au pharmacien si ça peut interagir, oui, avec ce qu'on prend, oui.
2: Certainement. Et en particulier, les médicaments pour le TDAH qui sont des stimulants, c'est là où, j'imagine, même un adulte, on suggérerait d'être un peu plus restreint avec notre consommation de caféine et d'autres produits qui contiennent des stimulants. Le problème, c'est que chez les jeunes, ils sont pas toujours conscients du risque qui existe avec les produits et c'est pour ça qu'on vise des projets de loi pour essayer de les protéger, effectivement.
1: Donc, boisson énergisante, c'est pas nécessairement... Ça donne l'impression de donner de l'énergie, mais pas nécessairement.
2: Mais ça donne de l'énergie du sens que ça contient du caféine. Comme le café te donne un peu d'énergie, ça te réveille un peu, mais c'est toi et moi, on sait ça. Est-ce que ça aide? Oui, ça aide un peu. Mais c'est pas quelque chose qu'on devrait utiliser pour travailler, pour faire une nuit blanche, pour travailler pour 24 heures ou quelque chose. Alors, il y a certainement des effets secondaires néfastes, mais oui, c'est un produit énergisant parce que ça contient du caféine, du même façon que le café contient du caféine.
1: En effet. Donc, cette loi-là était nécessaire pour protéger nos jeunes, et j'imagine qu'il y a peut-être d'autres provinces qui vont nous imiter dans le futur.
2: Je pense que oui. On oublie que la Société canadienne médicale avait suggéré quelque chose comme ça. Ça fait une décennie. C'est juste qu'il n'y avait pas la volonté politique de le faire. Mais maintenant que le Québec a fait ça, j'imagine que les autres provinces vont commencer à considérer la même chose. Quelqu'un doit être le premier. Alors maintenant que nous sommes le premier, je pense qu'on va voir les autres provinces avoir les mêmes projets de loi parce que le consensus médical était quand même minime sur ce sujet. C'est juste qu'il n'y avait pas effectivement la volonté politique de le faire.
1: Et là, ben, elle était là la semaine dernière à l'Assemblée nationale. Docteur Labosse, merci beaucoup d'avoir nous avoir accordé cette entrevue. On a pris un petit peu de votre temps, puis on vous souhaite une bonne journée.
2: Bonne journée à vous aussi.
1: Au revoir. Alors voilà le docteur Christopher Labosse.
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0: Sur la scène politique, on a appris aujourd'hui qu'un autre caquiste va quitter le navire. Le ministre du Travail, Jean Boulet, va quitter la vie politique à la fin de son mandat. Le principal intéressé en a fait l'annonce ce matin dans sa circonscription de Trois-Rivières. Visiblement ému, M. Boulet a affirmé qu'il avait mûrement réfléchi sa décision et qu'il souhaitait tourner la page sur ce chapitre. Et il a remercié l'ex-premier ministre François Legault pour son appui à travers les années et a tenu à réitérer sa confiance envers la première ministre actuelle, Christine Fréchette. Il a assuré que les difficultés de la coalition Avenir Québec n'avaient rien à voir avec sa décision. Il a dit même « Je demeure confiant et optimiste envers l'avenir. C'est pas un élément qui a été déterminant dans mon processus de réflexion. » Peut-être que oui aussi. M. Boulet, un avocat en droit du travail, représente la circonscription de Trois-Rivières depuis 2018. Il a assumé plusieurs fonctions, ministre du Travail, de l'Emploi et de la Solidarité sociale de 2018 à 2022 et a ajouté l'immigration, la francisation et l'intégration à ses responsabilités à partir de 2021 jusqu'aux élections de 2022. Et après avoir été réélu en 2022, il est redevenu ministre du Travail, mais a perdu ses autres responsabilité. On sait qu'il a piloté plusieurs projets de loi comme ministre du Travail, dont une réforme de la loi sur l'assurance parentale, la loi sur l'encadrement du travail des enfants, ainsi que la controversée loi visant à améliorer la transparence, la gouvernance et le processus démocratique de diverses associations en milieu de travail, qui lui avait d'ailleurs attiré les foudres des syndicats. Et après la victoire de Christine Fréchette à la tête de la CAQ plus tôt cette année, M. Boulet avait devenu également ministre responsable des relations canadiennes. Il y a quelques mois, Québec a d'ailleurs signé une entente de 10 milliards sur 10 ans avec Ottawa. Cet argent va notamment servir au transport collectif. Notons qu'une trentaine de députés caquistes ont annoncé qu'ils ne se représentaient pas aux prochaines élections. Et à ce jour, Mme Fréchette n'a pas présenté de nouveaux noms ou de nouvelles candidatures. On attend toujours à ce niveau-là.
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7: C'est assez variable, les prévisions.

0: météo de ce temps-là au Témiscouata. Est-ce qu'il s'en vient ce soir? Du temps partiellement nuageux, 40 % de probabilité d'averse avec risque d'un orage, minimum 10 degrés. Demain, jeudi, ennuagement, pluie débutant en après-midi, nappe de brouillard se dissipant le matin avec un maximum à 22. L'aperçu pour vendredi, ce sera malheureusement des averses et pas très chaud, un maximum à 15 degrés.
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Trafic, on vous parle de quelques nouvelles sur la scène culturelle, en commençant par la télévision. Il y a les séries dramatiques Empathie et Avant le crash qui ont été les plus récompensées par les membres de la section québécoise de l'Académie canadienne du cinéma et de la télévision. Elles ont obtenu respectivement 19 et 18 nominations en vue des 41e prix Gémeaux, dont les finalistes ont été dévoilés ce matin. Une autre série dramatique, Dérive, s'est aussi particulièrement démarquée avec 14 nominations. Parmi les autres titres qui pourraient recevoir plusieurs prix figurent le Bye Bye 2025 et la série jeunesse La Nuit Devant Nous. Le gala des 41e prix Gémeaux aura lieu le 13 septembre prochain. Il sera animé par le comédien Jason Roy Léveillé. Maintenant, par ailleurs, autre nouvelle, il y a un rapport d'un comité sénatorial qui indique que les contenus d'actualité et d'affaires publiques de CBC Radio-Canada devraient être analysés périodiquement par des experts externes afin d'évaluer leur impartialité et leur équilibre. Le comité sénatorial des transports et des communications a publié ce matin un rapport intitulé « L'actualité locale, ça compte » après avoir entendu plus de 60 témoins. Le rapport préconise l'ajout de la programmation locale au mandat de CBC Radio-Canada et demande au gouvernement d'assurer un financement stable et pluriannuel pour cette programmation. Dans le budget fédéral, le gouvernement libéral a prévu une augmentation de 150 millions de dollars du financement de CBC Radio-Canada, bien que le gouvernement Carney ait indiqué que ces projets comprenaient notamment la participation du Canada au concours Eurovision de la chanson. Il n'a pas pris de mesures pour actualiser le mandat du diffuseur. Alors, là, il y a un comité sénatorial qui y va de certaines recommandations.

0: Maintenant, quelques petites statistiques concernant la population canadienne qui a légèrement reculé de 0,1% au premier trimestre de cette année en raison de la baisse du nombre de résidents non permanents selon Statistique Canada. L'agence fédérale a estimé la population à 41 417 056 habitants au 1er avril, soit une baisse de 55 025 personnes par rapport au 1er janvier. Et donc, cette baisse s'explique par le fait que le nombre provisoire de résidents non permanents a diminué de 117 879 personnes au cours des trois premiers mois de l'année, contre une baisse de 55 194 il y a un an. Statistique Canada a indiqué que le pays a accueilli 83 149 immigrants permanents au premier trimestre, en comparaison de 104 210 au premier trimestre de l'année dernière. Alors, l'immigration est nette s'est élevé à 20 140 personnes pour le trimestre contre 19 961 il y a un an. On souligne que l'accroissement naturel calculé en soustrayant le nombre de décès du nombre de naissances s'est établi à moins 155 pour le trimestre, le nombre de décès ayant dépassé celui des naissances au Canada. Et ce résultat est à comparer à une augmentation de 983 enregistrée au premier trimestre de 2025. Donc, légère diminution de la population canadienne au premier trimestre de cette année.
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Je vous parle maintenant de nouveaux timbres de Poste Canada, notamment pour les collectionneurs. Il y a le membre du Temple de la renommée du hockey, Brian Trottier, qui sera honoré par Poste Canada, qui lancera une série de timbres à l'effigie de leaders sportifs des Premières Nations. Alors, des timbres à l'effigie de Trottier, 6 fois champion de la Coupe Stanley, également du chef Welton Littlechild et d'Edward Lenny ont été divulgués aujourd'hui à la Bibliothèque publique de Calgary. Poste Canada a lancé sa première série de timbres honorant des leaders des Premières Nations en 2022 afin de souligner les contributions des membres des Premières Nations, des Inuits et des Métis. Trottier de Val-Marie en Saskatchewan est le meneur de tous les temps pour les points et les aides chez les Islanders de New York. L'homme de 69 ans a cofondé l'équipe aborigène d'anciens qui dispute des matchs, offre des séances de perfectionnement et du mentorat auprès des jeunes de partout au Canada. Littlechild de Maskwacis en Alberta est un ex-parlementaire membre de la Commission de vérité et réconciliation du Canada. Et Lenny Denovic, dans les territoires du Nord-Ouest, est décédé en 2020 à l'âge de 86 ans. Il a aidé la création des Jeux du Nord et a préservé la pratique du sport arctique. Alors, les timbres seront disponibles dans les comptoirs de Poste Canada dès vendredi de cette semaine. Alors, ce sera à surveiller, puis un hommage bien mérité pour l'ex-joueur de hockey Brian Trottier.

Déjà à la fin de cette émission, le trafic pour ce mercredi 17 juin. Et demain, jeudi, en ce qui me concerne, ce sera ma dernière pour cette saison 2025-2026. On sait qu'on fait toujours relâche en ce qui me concerne pour la saison estivale avec le trafic, mais le trafic va demeurer là avec notre animateur chez nous pour Arsenal Média, bien sûr. Mais demain, donc, la dernière, entre autres, avec la chronique sportive, avec François Joseph, ce sera à ne pas manquer. Je vais parler demain également avec le président de la Fédération québécoise des municipalités, Jacques Demers, qui sera aussi parmi mes invité à l'émission de demain. Là-dessus, je vous souhaite une bonne soirée à notre antenne. Dans quelques instants, les nouvelles, par la suite, l'émission Les Hits. Et François Joseph vous attend avant de venir dans mon émission demain. Il anime demain matin dès 6h les 100 000 matins à ne pas manquer sur O95.5 Témiscouata. Guy Lingeant vous salue.

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3: Ici Guy Lingen, voici nos informations au 95.5. Un homme de 43 ans a été arrêté mercredi vers 13h15 par les policiers de la Sûreté du Québec lors d'une intervention dans une résidence de la rue principale à Saint-Honoré de Témiscouata visant l'exécution de mandats d'arrestation. La SQ indique qu'une arme à impulsion électrique a été utilisée pour maîtriser le suspect qui a ensuite été transporté au centre hospitalier pour une évaluation médicale conformément aux procédures. L'homme doit comparaître prochainement et pourrait faire face à des accusations de bris d'ordonnance, de harcèlement et de bris de probation. Le député de Rimouski-la-Matapédia, Maxime Blanchette-Jonquin, salue la décision du gouvernement fédéral d'assouplir certaines exigences administratives du programme Nouveaux horizons pour les aînés à la suite d'interventions menées par le Bloc québécois. Et le conseil municipal d'Edmundston mettra sur pied un comité spécial afin d'examiner la reconnaissance et l'identification des communautés historiques qui composent son territoire. La décision adoptée par résolution par le nouveau conseil municipal fait suite aux préoccupations exprimées par des citoyens concernant la place accordée aux anciennes municipalités intégrées à Edmundston. 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
2: Bon début de soirée, mon nom est Chuck et je m'installe dans les hits avec tout un show ce soir. Luke Combs va être là avec Back in the Saddle. Dans Heat Waves, les Glass Animals parlent de passer à quelqu'un tard dans la nuit, à la mi-juin. C'est une chanson de circonstance en ce 17 juin. Heat Waves s'amène dans les prochaines minutes. Et on va commencer ça avec un band qui a sorti un nouvel album, un premier en 30 ans, vendredi dernier. Je l'ai écouté d'un bout à l'autre, d'une traite. C'est tellement bon. Sublime qu'on écoute avec un gros hit d'il y a 30 ans sur 196. C'est What I Got sur le meilleur de la musique.

Un chanteur d'Ottawa, Talk, s'amène avec Runaway to Mars de 2022. Le temps d'écouter un nouveau band ici à O. C'est la première fois que j'ai la chance de vous jouer du Temper City qu'on compare à du Cage DLFN mélangé à du Ozier et Steve Lacy. Une chanson qui est devenue virale sur TikTok. Comme plusieurs artistes, Temper City s'est fait découvrir sur la plateforme qui est hyper tendance en ce moment. On les écoute avec Self Aware sur le meilleur de la musique à O.

0: pensaient que le groupe Coldplay allait performer à la finale de la Coupe du Monde 2026 à New York. Et finalement, semble-t-il que c'est seulement le chanteur Chris Martin qui sera là et ce sera pour orchestrer les autres artistes et s'assurer que le spectacle fonctionne bien avec Shakira, Madonna et BTS qui seront cette finale de la Coupe du Monde 2026. On fait un show de la mi-temps un peu comme au Super Bowl. Et on a un Ben juste avant qui a connu le succès en 2003 avec une reprise de Darling Lee et The Boys of Summer. Le groupe The Hatteries fête en plus son 30e anniversaire d'existence cette année. On fête ça avec The Boys of Summer qui s'amène en haut.
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0: C'est tout pour les hits. On se retrouve demain pour l'édition du jeudi. D'ici là, manque pas à 6h pour bien commencer ta journée, les 100 000 matins. Bon, alors, Chuck, je te souhaite un très bon mercredi soir. Goodbye.
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4: Ici Guy Lingen, voici nos informations au 95.5. Un homme de 43 ans a été arrêté mercredi vers 13h15 par les policiers de la Sûreté du Québec lors d'une intervention dans une résidence de la rue principale à Saint-Honoré de Témiscouata visant l'exécution de mandats d'arrestation. La SQ indique qu'une arme à impulsion électrique a été utilisée pour maîtriser le suspect qui a ensuite été transporté au centre hospitalier pour une évaluation médicale conformément aux procédures. L'homme doit comparaître prochainement et pourrait faire face à des accusations de bris d'ordonnance, de harcèlement et de bris de probation. Le député de Rimouski-la-Matapédia, Maxime Blanchette-Jonquin, salue la décision du gouvernement fédéral d'assouplir certaines exigences administratives du programme Nouveaux Horizons pour les aînés à la suite d'interventions menées par le Bloc québécois. Et le conseil municipal d'Edmundston mettra sur pied un comité spécial afin d'examiner la reconnaissance et l'identification des communautés historiques qui composent son territoire. La décision adoptée par résolution par le nouveau conseil municipal fait suite aux préoccupations exprimées par des citoyens concernant la place accordée aux anciennes municipalités intégrées à Edmundston. Plus de détails, d'autres nouvelles, montebiscuata.com.
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Le Bas-Saint-Laurent a enregistré une hausse importante, malheureusement, du nombre de décès sur ses routes en 2025. Et ça, c'est selon le dernier bilan routier qui a été dévoilé hier par la Société de l'assurance automobile du Québec. Et vous pouvez aller lire l'article complet à ce sujet sur montemiscouata.com.

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Le grand jour approche concernant le demi-marathon du lac Témiscouata. C'est présenté ce dimanche 21 juin. On aura à 8h15 le départ du 22 km, 8h25 départ du 10 km, 8h30 départ du 5 km et 11h30 départ du 2 km. Donc pour la course des familles. D'ailleurs, vous avez accès à toutes les informations de cet événement-là sur la page Facebook Demi-marathon du lac Témiscouata. Invitation au 95.5.

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5: Voici vos nouvelles, Arsenal Média. Les policiers de la Sûreté du Québec ont procédé à l'arrestation d'un homme de 43 ans mercredi après-midi lors d'une intervention menée dans une résidence de la rue principale à Saint-Honoré-de-Témiscouata. L'opération, réalisée vers 13h15, visait l'exécution de mandats d'arrestation. Selon les informations fournies par la SQ, les policiers ont dû utiliser une arme à impulsion électrique afin de maîtriser le suspect lors de l'intervention. Conformément aux procédures en vigueur lorsqu'un tel moyen de contrôle est utilisé, l'homme a été transporté dans un centre hospitalier afin de subir une évaluation médicale. La députée de Rivière-du-Loup, Témiscouata, Les Basques, Amélie Dionne, soutient avoir concrétisé plusieurs engagements pris lors de son élection en 2022. Dans un bilan présenté mercredi, elle met en avant des avancées en santé, logement, infrastructure et développement régional. Madame Dionne indique avoir utilisé un tableau regroupant ses promesses électorales comme outil de suivi de son mandat. Nommée ministre du Tourisme en septembre 2025, elle affirme que cette fonction lui permet désormais de défendre davantage les priorités régionales au sein du gouvernement. Côté météo, ce soir, risque d'orage avec une température autour de 19 degrés. Cette nuit, ce sera généralement dégagé avec une température de 10 degrés et demain, de la pluie avec un mercure avoisinant les 20 degrés.